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0: Il est 3h à Vesoul, 20h à Chicago.
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0: T'as besoin d'autre chose, toi?
1: Oui.
2: Vous aurez rien contre les cauchemars?
0: Les cauchemars?
2: Ah, en ce moment, je fais toujours le même rêve. Je nage dans la Seine, tout d'un coup, j'avale un rat. Alors j'étouffe et puis je coule. Et en bas, il y a des huîtres, elles m'attrapent les chevilles. Alors je vomis le rat sur les huîtres, le rat il attaque les huîtres, je remonte à la surface, je prends une péniche dans la tête et là, je me réveille.

Vous croyez que les gens sont tout bons ou tout mauvais. Vous croyez que le bien, c'est la lumière et que l'ombre, c'est le mal. Mais où est l'ombre? Où est la lumière? Où est la frontière du mal? Savez-vous si vous êtes du bon ou du mauvais côté?

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1: On a beaucoup dit que la machine excluait les rêves, ce que chaque expérience contredit. Car la civilisation des machines est aussi celle des machines de rêve, et jamais l'homme ne fut à ce point assiégé par ses songes, admirables ou défigurés.

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0: Il était une fois, au fin fond du Texas, un dangereux hors-la-loi qui violait tout ce qui passait. On ratissa la région au peigne fin pour lui mettre le grappin dessus et l'emmener au barreau. Devant les actes barbares de ce vieux chacal, le procureur requit la peine maximale. Et suivant la loi en vigueur dans le comté, il fut condamné à l'émasculation. Le pauvre organe, qui lui était pur, se retrouva à croupir parmi les ordures. Il cria tellement fort, hurlant sa souffrance, que Dieu lui accorda une seconde chance. Alors un grand éclair foudroya la benne, et la chose aux mille noms se transforma en homme.
1: Ainsi commença l'histoire incroyable, les aventures tragiques du

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1: Le puits? Oh, n'en parlons plus, c'est fini. Et la vérité aussi.
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2: Oui, la clientèle devenait trop difficile. 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
2: Peut-être, mais c'est toujours le même.
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2: 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Mais ils sont vraiment trop laids.

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2: Ah, merci d'être à l'écoute de la Radio du Monde, il est 5h en temps universel, 6h à Rabat. Et à la fin matin, ça débute avec votre journal, Lisa Vili. Bonjour.
3: Bonjour, bonjour à toutes et à tous.
2: Et à la une, un renforcement sécuritaire inhabituel au Maroc à l'approche du 15 août.
3: Oui, la date est évoquée dans de nouvelles rumeurs qui circulent sur les réseaux sociaux pour un appel à l'émigration collective vers Ceuta. On en parle dans quelques instants. L'état d'urgence décrété au Canada face aux feux de forêt dans la province de Colombie-Britannique, à l'ouest du pays, où plus de 10 000 hectares de forêt sont partis en fumée depuis vendredi. Des milliers de personnes ont été évacuées, certaines piégées par les flammes ont été évacuées par les airs. Comment renforcer la résilience des fleuves face au changement climatique? Il y a des solutions à moyen terme, on les explorera également dans ce journal. Une fois n'est pas coutume, c'est encore en Irlande qu'un géant américain de la tech choisit de s'implanter. OpenAI, le créateur de ChatGPT, nouveau signal fort de l'attractivité du pays auprès des multinationales du numérique. Et puis à la fin de ce journal, nous partirons à la découverte du reggae chinois, représenté ce week-end au festival No Logo à Saint-Malo, le plus grand en France, nous y serons.
2: Le Maroc renforce son dispositif sécuritaire à la frontière avec Ceuta.
3: Cela fait quelques jours, les autorités marocaines ont aussi renforcé les contrôles sur les principales routes qui mènent au nord du pays et à l'enclave espagnole. Mathias Reynal, Rabat prend très au sérieux un nouvel appel en ligne à émigrer collectivement vers Ceuta.
4: Sur Facebook ou Instagram, les candidats à la migration irrégulière sont appelés à converger vers Ceuta dans le nord du Maroc. Une date circule avec insistance, celle du 15 août. Les internautes sont invités à rejoindre des groupes privés sur WhatsApp afin d'échanger des informations plus concrètes sur la traversée et de coordonner leur déplacement. Dans sa seule réaction après la crise migratoire de Ceuta, le ministère de l'Intérieur marocain a évoqué le rôle joué par les réseaux sociaux, dénonçant la diffusion de fausses informations. Sur les dernières publications mises en ligne, les internautes continuent d'être exposés à de nombreuses rumeurs. Contacté par RFI, le ministère de l'Intérieur n'avait pas réagi hier soir. Le dispositif sécuritaire a visiblement été renforcé à Fnédek et aux abords du poste frontière avec Ceuta. Des vidéos montrent l'arrivée massive de véhicules des forces de l'ordre ces derniers jours. En tout cas, ce type d'appel sur les réseaux sociaux n'est pas nouveau. Des campagnes similaires ont circulé en 2024 et en 2025. Pour rappel, l'incitation à l'immigration clandestine est passible de poursuites judiciaires dans le royaume. Mathias Reynal, Casablanca, RFI.
3: Et face à ces rumeurs en ligne, l'Union européenne a demandé vendredi à Meta et TikTok de renforcer leur surveillance et la vérification des faits en temps de crise. L'Union européenne qui compte faire un bilan demain. Plutôt que comme un problème sécuritaire, la migration pensée comme un droit et une liberté de circulation. Elle était l'une des thématiques débattues au Forum social mondial ces trois derniers jours.

0: La 17e édition du forum organisé au Bénin s'est terminée hier. Cet espace de dialogue qui permet à la société civile du monde entier, ONG, associations, syndicats, de se rencontrer, créer des réseaux pour défendre des alternatives à la mondialisation.
1: La mondialisation, des échanges à grande échelle qui riment avec industrie, transport, agriculture intensive, énergie fossile, autant de responsables du réchauffement climatique.
0: Dont les incendies font partie des conséquences les plus visibles ces derniers mois. Au Canada, le feu fait partie du fonctionnement naturel des forêts boréales, mais les incendies extrêmes sont de plus en plus fréquents, ces trois dernières années notamment. Nouvelle preuve avec un feu hors de contrôle en ce moment dans l'ouest du pays, dans la province de Colombie-Britannique. 10 000 hectares de forêts ont brûlé. Bonjour Martin Guez.
2: Bonjour Lisa, bonjour Pierre, bonjour à toutes et à tous.
0: Les autorités provinciales ont donc décidé de déclencher l'état d'urgence dans la nuit et évacuent des milliers de personnes.
2: Oui, plus de 20 000 évacuations en moins de 24 heures, Lisa, qui font suite aux 8 000 déjà effectuées ce mardi. Mais cette fois-ci, le brasier est encore plus impressionnant, alimenté par des vents violents autour de la petite ville de Summerland, c'est près du lac Okanagan. Plus de 2 000 pompiers qui sont mobilisés actuellement. Et le chef des services d'urgence face aux incendies de la province qui évoque des flammes de 90 mètres qui s'élèvent bien au-dessus de la cime des arbres. Des images de ces flammes rouges, roses et mauves qui sont alarmantes. Des flammes qui génèrent d'énormes nuages de fumée et des éclairs qui auto-alimentent le brasier. Comme le détaille David Ibai, c'est le Premier ministre de Colombie-Britannique. Il évoque des dégâts comparables à ceux d'une bombe qui aurait explosé. David Ibai qui a donc décrété l'état d'urgence, ce qui permet de réquisitionner des logements et ce qui induit des restrictions de déplacement si besoin. La gendarmerie royale canadienne qui fait état ce matin d'un mort potentiellement lié à l'incendie. Au Canada, les trois derniers étés ont été les plus destructeurs jamais enregistrés. Cette année, plus de 3,5 millions d'hectares sont déjà partis en fumée. Des incendies intensifiés par le réchauffement climatique d'origine humaine qui touche particulièrement le pays, le Canada qui se réchauffe deux fois plus rapidement que le reste de la planète.
0: Merci Martin Guez.
1: L'Europe aussi se réchauffe deux fois plus vite que le reste du monde. On le voit cet été avec les vagues de chaleur à répétition.
0: Des températures inhabituelles qui, conjuguées au manque de pluie, mettent les cours d'eau à rude épreuve partout sur le continent. Un nombre record de ruisseaux et de rivières sont à sec et les fleuves atteignent des niveaux historiquement bas, avec des conséquences pour la biodiversité et pour l'économie, entre perturbations du transport fluvial, arrêt des centrales nucléaires et hydroélectriques. Les pertes atteignent déjà plusieurs milliards d'euros. Mais il y a une bonne nouvelle. Stéphanie Schuller, nous connaissons des méthodes efficaces pour protéger nos cours d'eau du réchauffement climatique.
3: Oui, en effet, ce ne sont pas les solutions qui manquent, c'est plutôt le changement de mentalité nécessaire à leur mise en œuvre qui est difficile. Car pendant des siècles, nous avons construit des infrastructures pour évacuer l'eau le plus rapidement possible de nos paysages. Or maintenant, c'est l'inverse. Quand il pleut, on doit tout faire pour que l'eau infiltre les sols. Thibaut Datry, hydrologue et directeur de recherche à l'INRAE.
4: La nature, elle stocke l'eau sous forme de zones humides. C'est des immenses éponges. C'est la meilleure façon de stocker l'eau et de ralentir l'eau.
3: Et les zones humides protègent aussi contre les inondations. Donc, renaturer les plaines alluviales ou reconnecter les anciens méandres devient une priorité et ne coûte pas très cher. Deuxième objectif, freiner l'évaporation de l'eau des rivières pendant les canicules. Et là aussi, on sait quoi faire.
4: Typiquement, planter des arbres et faire de l'ombrage, ou maintenir les forêts qui sont au bord des cours d'eau, ou les restaurer, ça fait partie d'éléments de solution.
3: Et puis, l'ombre maintient l'eau à une température qui permet non seulement à la biodiversité de survivre dans les rivières et des fleuves durant les vagues de chaleur, mais qui assure aussi la continuité du refroidissement de nos centrales nucléaires.
0: Stéphanie Schuller.
1: En Colombie, deux nouvelles attaques hier ont tué un policier et fait plusieurs blessés.
0: Un commissariat a été attaqué par des drones chargés d'explosifs dans le département de César, dans le nord du pays. Plus à l'ouest, des dissidents de la guérilla des FARC ont fait exploser un péage en construction près de Cali. Le jour même de l'investiture du nouveau président qui a fait de la lutte contre le crime organisé l'une de ses priorités. Et dans son premier discours depuis Cali, a promis de combattre sans répit le narcotrafic.
1: Priorité partagée par l'administration Trump qui n'a pas tardé à promettre son soutien à Abelardo de la Espriella.
0: Une aide financière, 1 milliard de dollars qui, selon le département d'État américain, s'inscrit dans un programme d'aide à la sécurité pour soutenir les objectifs communs des deux pays. Pour Christophe Ventura, directeur de recherche à l'Institut de Relations Internationales et Stratégiques, cette annonce marque le retour de l'alliance entre la Colombie et les États-Unis contre le crime organisé et le narcotrafic.
5: C'est ultra stratégique pour Washington. C'est le retour de Washington avec une normalisation qu'il espère la plus, disons, solidaire vis-à-vis de ce qui fut son principal partenaire en Amérique du Sud, qui est la Colombie. Esprit est là pendant sa campagne, a clairement dit ce qu'il voulait. C'est écrit noir sur blanc dans son programme. Il veut le retour des bases américaines en Colombie. Une présence militaire et anti-drogue américaine de retour et renforcée en Colombie. Et il veut utiliser ce que souhaite Washington, c'est-à-dire la stratégie de lutte armée, de militarisation de la lutte contre le crime organisé et le narco. Et donc, cet argent, il sert à montrer aussi que Trump récompense ses alliés en Amérique latine. Ce que là aussi, Trump n'a cessé de dire depuis qu'il est revenu au pouvoir, c'est qu'avec ceux qui obtempéraient et qui s'alliaient à lui en Amérique latine, il promettait et il donnait de l'argent, des investissements, du financement, de la coopération. Ce milliard de dollars, c'est post-électoral, la mise en scène en quelque sorte de tous ces éléments-là.
0: Christophe Ventura, directeur de recherche à l'IRIS, interrogé par Sarah Krakowicz.
1: Il est 6h09 à Dublin. L'Irlande montre une nouvelle fois son attractivité auprès des multinationales du numérique.
0: Et oui, un nouveau géant américain de la tech choisit de s'implanter dans le pays. OpenAI, le créateur de ChatGPT, emploie déjà une centaine de personnes dans le pays et prévoit de créer 250 postes supplémentaires à Dublin dans son futur siège européen, Clémence Pénard.
6: La France avait pourtant déroulé le tapis rouge avec son sommet Choose France, mais ça n'aura pas suffi. OpenAI rejoint Google, Apple, Meta et de nombreux autres géants américains de la tech déjà implantés en Irlande, tous attirés par un argument de poids, un faible taux d'imposition sur les sociétés, 12,5% relevé il y a peu à 15% sous pression européenne. Mais le succès irlandais ne tient pas qu'à sa fiscalité. Le pays dispose aussi d'une main-d'œuvre hautement qualifiée et depuis le Brexit, le pays anglophone est devenu la porte d'entrée vers le marché européen. Le secteur de la tech traverse néanmoins des turbulences. Ces derniers mois, Meta ou encore TikTok ont annoncé des suppressions de postes dans leurs activités irlandaises. Alors pour continuer à séduire les investisseurs étrangers, le gouvernement irlandais mise désormais sur l'intelligence artificielle. Il faut dire que le secteur explose en Europe. Fin 2025, OpenAI indiquait avoir enregistré une croissance de plus de 130% dans la région. Clémence Pénard, Dublin, RFI.
1: Pas de géant du numérique donc pour la France. La France qui attire par contre le reggae du monde entier ce week-end.
0: Au festival No Logo, organisé simultanément en Bretagne et en Haute-Saône, direction l'ouest de la France, dans la ville bretonne de Saint-Malo. Sur scène des incontournables comme Groundation ou Zentone, même des pionniers comme The Congos. Mais le No Logo est aussi l'occasion de découvrir des voix montantes. Léa Boutin-Rivière, venus de tout autour du monde.
7: Dans la philosophie reggae, les frontières n'existent pas, et s'il y a bien un artiste pour le prouver, c'est Stinging Ray. Né à Pékin, le jeune homme propose une musique roots, fidèle à celle des origines. À une différence près, chez lui, le reggae se chante en mandarin.
8: En Chine, le marché du reggae est très réduit. La plupart des gens ne savent pas ce qu'est le reggae. Donc il faut le leur apprendre. Les gens comprennent d'abord mes couplets en mandarin et ensuite ils peuvent entrer dans l'ambiance de mes refrains en anglais. C'est pour ça que j'écris la plupart de mes chansons comme ça.
7: Stinging Ray s'inscrit pourtant dans une longue histoire. Le lien entre la Chine et le reggae est né dès les années 1960, quand Stephen Chang est devenu le premier à écrire une chanson reggae entièrement en mandarin et qu'un certain producteur a lancé son label.
8: Leslie Kong, il avait le label Beverly Records. Il était jamaïcain d'origine chinoise. C'est une icône.
7: Leslie Kong avait enregistré des disques avec Bob Marley. Stinging Ray, lui, a travaillé avec d'autres légendes jamaïcaines comme Sly Dunbar ou Errol Holtz. Ne lui reste plus qu'à conquérir le public chinois et c'est en bonne voie. Le chanteur a déjà fondé son label et le plus grand festival de reggae du pays.

0: Upside Down de Stinging Ray qui referme ce journal.
1: 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Merci beaucoup Lisa Vili pour votre journal. Il est 7h13 à Saint-Malo, comme ici, à Paris. Et bienvenue à vous pour trois nouvelles heures d'information en notre compagnie. On va bien sûr parler ce matin du Moyen-Orient. Iran et Oman disent être proches d'un nouvel accord de navigation dans le détroit d'Ormuz. On ira voir ce qui se dit à Téhéran avec notre correspondant. Rendez-vous dans le journal de 8h. Le 9 août, c'est aujourd'hui, date ô combien importante au Japon, commémoration du bombardement nucléaire de Nagasaki, alors que le gouvernement de droite ouvre la voie à une révision de sa doctrine nucléaire pacifiste, pas du goût de tout les citoyens nippons.
2: Le Japon et au-delà le monde entier sans armes nucléaires, si tant est que ce soit possible de mon vivant, ce serait le plus beau cadeau que je pourrais laisser à mes petits-enfants.
1: Nous sommes à Tokyo à 9h. Nous serons aussi au Canada où des millions d'hectares partent toujours en fumée, aux États-Unis où les expulsions de citoyens haïtiens ont débuté après le retrait du statut qui les protégeait. Et on s'intéressera donc à la musique et à ce reggae qui se décline aussi en mandarin. À suivre également la suite de notre plongée dans les adresses mythiques des nuits africaines, direction Soweto ce matin, le township sud-africain et son Pelican Club, symbole du vivre ensemble dans des années 70, marqué par la ségrégation.
3: C'était l'un des premiers clubs multiraciaux d'Afrique du Sud. Vous savez que le pays était très ségrégué à l'époque et nous avions des personnes blanches qui venaient, même si c'était interdit pour elles de se rendre à Soweto. Cet endroit était vraiment unique.
1: On remonte le temps juste après notre rendez-vous d'actualité africaine de 8h30 et puis du sport bien sûr, puisque les phases finales de la CAN féminine au Maroc ont débuté, journée marquée par un scénario ô combien cruel pour les Ivoiriennes face à l'Algérie. Voilà, vous avez le programme, il est riche. RFI Matin, ça commence tout de suite. C'est par un symbole fort que nous débutons.
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1: Toute l'actualité, c'est avec Marion Cazanov. Bonjour Marion.
3: Bonjour Pierre, bonjour à tous.
1: L'Iran balaie toute concession sur le détroit d'Ormuz.
3: Il faudra que les États-Unis acceptent toutes ces conditions. Téhéran durcit le ton alors que Washington avait suspendu il y a quelques jours de nouvelles frappes à la condition de trouver rapidement un accord. L'état d'urgence déclaré dans la province canadienne de Colombie-Britannique, dévastée par les incendies, des milliers d'hectares ravagés, 20 000 personnes évacuées, les autorités rapportent des scènes d'une gravité extrême. Au Bénin, la fin du Forum social mondial, une centaine de pays participants pour trouver des pistes aux crises mondiales. Il a beaucoup été question de la souveraineté du continent africain. Dans ce journal également, la mobilisation du parti des cafards en Inde. Les manifestations se poursuivent notamment dans l'est du pays. On ira aussi visiter une exposition plutôt macabre à Bruxelles. Elle nous emmène dans la tête des tueurs en série Ted Bundy, Jeffrey Dahmer. Des profils qui fascinent, qui ont inspiré des films, des séries, jusqu'à en faire oublier les victimes bien réelles.
1: Et puis le maillot jaune sur les épaules de Demi Vollering, la néerlandaise bien partie pour remporter le Tour de France femme. On en parle dans le journal des sports juste après cette édition. Dans le détroit d'Ormuz, aucun navire à l'horizon. Ou presque.
3: Ce passage stratégique reste fermé. L'Iran vise les bateaux qui navigueraient sans autorisation. Pourtant, le pays fait état de négociations avec Oman pour ouvrir une route maritime. Téhéran maintient donc ce matin une position ferme sur le trafic maritime, mais aussi face aux États-Unis. Aucune concession n'est envisagée, Siavosh Ghazi.
4: Le ministre iranien des Affaires étrangères et le porte-parole des gardiens de la Révolution ont été très clairs. La réouverture du détroit d'Ormuz interviendra seulement après que les États-Unis auront accepté toutes les conditions de l'Iran, ont affirmé les deux responsables. Les négociations avec Oman sur le détroit d'Ormuz ont beaucoup avancé, a déclaré Abbas Al-Archi, mais un accord entre les deux pays ne signifie pas la réouverture du détroit. L'Iran demande en effet la fin du blocus des ports iraniens par les États-Unis, ainsi que l'application de l'accord signé entre les deux présidents américains et iraniens comme préalable. L'Iran continue également de contrôler étroitement le détroit. D'ailleurs, deux navires marchands, notamment un navire émirati qui tentait de traverser le détroit sans l'autorisation de l'Iran, ont été attaqués. Téhéran exige également le départ des forces américaines de la région. Selon des diplomates occidentaux basés à Téhéran, il y a déjà un redéploiement des forces américaines de Bahreïn, du Koweït, mais aussi du Kurdistan irakien. Siavosh Ghazi, Téhéran RFI.
3: Et les bombardements américains, eux, ont cessé depuis une semaine, mais Donald Trump avait dit qu'il suspendait les frappes à la condition qu'un accord soit rapidement trouvé.
1: La nuit n'est pas vraiment tombée dans la province canadienne de Colombie-Britannique. Le ciel reste rougi par les flammes.
3: Cette région de l'Ouest, au bord du Pacifique, est frappée par de violents incendies. 105 feux sont actifs. Le plus virulent se situe dans le sud, non loin de la frontière américaine. 20 000 personnes ont dû être évacuées. La gendarmerie fait état d'un mort potentiel, 10 000 hectares ravagés. La gravité de la situation pousse le Premier ministre de cette province, David Eby, à déclarer l'état d'urgence.
5: Sur recommandation de nos services, nous déclarons l'état d'urgence à l'échelle provinciale. En écoutant les réunions d'information de nos forces de lutte contre les incendies de forêt, j'ai entendu des termes que je n'avais jamais entendus auparavant. Le commandant en chef sur place est resté éveillé toute la nuit. Il a comparé la situation à l'explosion d'une bombe dans la région de Summerland. Le feu se propage à la cime des

0: d'arbres. Il a décrit des flammes s'élevant à 60 mètres au-dessus d'arbres qui en mesurent déjà 30. Le feu génère son propre système météorologique, provoquant des éclairs, ce qui alimente ensuite le brasier. Les flammes se sont ensuite propagées et malgré la mobilisation massive de tous nos moyens, de tous nos services, et ce dès le départ de l'incendie, eh bien les flammes continuent de s'étendre et elles peuvent détruire 1000 hectares en une heure seulement. Il s'agit d'une intensification spectaculaire et je tiens simplement à souligner à quelle vitesse les conditions peuvent évoluer sur le terrain, en particulier pour les personnes visées par des ordres d'évacuation.
1: Le Premier ministre de la province de Colombie-Britannique, David Eby. Cet état d'urgence permet aux autorités de réquisitionner des logements et induit des restrictions de déplacement si besoin. Les feux de forêt sont récurrents. Au Canada, le pays abrite un quart des forêts boréales de la planète. Mais la situation cette année est particulièrement alarmante, avec 3,5 millions d'hectares brûlés. De l'autre côté de la frontière, l'État américain de Washington est lui aussi confronté à d'importants feux. Cette semaine, les flammes ont détruit des quartiers entiers de la grande ville de Spokane. Les États-Unis confrontés donc eux aussi à une saison des feux particulièrement dévastatrice. Les vagues de chaleur se succèdent aussi. Des phénomènes aggravés par le réchauffement climatique d'origine humaine. Et pourtant, malgré ces feux, malgré ces canicules, l'administration Trump rabote les mesures de protection contre la chaleur pour les travailleurs. L'objectif est de lâcher du lest sur les entreprises et forcément, les syndicats montent au créneau. À New York, la correspondance de Gwendal Lavina.
2: Dans le viseur des autorités, notamment la suppression de l'obligation de pause régulière ainsi que de l'accès à de l'eau fraîche et à l'ombre. Autant d'objectifs qui affaibliraient des protections fédérales déjà limitées, s'insurgent les syndicats de travailleurs. D'autant plus en colère que l'annonce intervient au moment où les États-Unis subissent un été marqué par des vagues de chaleur répétées. Les révisions discutées en ce moment viseraient aussi à ralentir la dynamique, faisant officiellement reconnaître les très fortes chaleurs comme un risque professionnel. Mesure demandée de longue date par les syndicats, mais contre laquelle se battent les représentants des entreprises. Pour elle et pour les élus républicains, moins encadrés précisément les protections à apporter aux salariés permettraient de donner une plus grande marge de manœuvre aux employeurs, une lecture que contestent les syndicats. Sans attendre ces mesures, l'administration Trump est en tout cas revenue en avril sur les objectifs de contrôle inopiné des lieux de travail, dont la multiplication a commencé sous Joe Biden. En 2024, aux États-Unis, au moins 530 personnes sont mortes sur leur lieu de travail à cause de la chaleur. Gwendal Lavina, New York. RFI.
1: Les États-Unis où la santé de l'ancien président Joe Biden continue de se dégrader. Son cancer s'aggrave avec des métastases dans ses os et au-delà. C'est ce qu'a indiqué son fils Hunter Biden. Le démocrate de 83 ans avait révélé en mai 2025, 4 mois après son départ de la Maison Blanche, être atteint d'un cancer agressif de la prostate avec des métastases osseuses.
3: En Colombie, le premier jour du nouveau président marqué par deux attaques.
1: Abelardo de la Espriella, millionnaire d'extrême droite, est arrivé au pouvoir en promettant de lutter fermement contre la violence des groupes armés, la violence des narcotrafiquants. Hier, donc, un agent a été tué dans le nord de la Colombie dans une attaque de drone contre un drone de police, contre un poste de police. Des gardes de sécurité ont eux été blessés dans une autre attaque près de Cali, dans le sud-ouest. Pour celle-ci, l'armée accuse des dissidents de la guérilla des FARC.
3: RFI 7h07 à Cotonou. Cotonou qui accueillait le 17e Forum social mondial.
1: Il a officiellement pris fin hier dans la capitale économique du Bénin, sur le campus de l'université d'Abomey-Calavi. Plus d'une centaine de pays étaient représentés, délégués, chercheurs, jeunes et acteurs des mouvements sociaux venus construire des réponses communes aux crises mondiales, trouver des pistes pour protéger les biens communs, l'eau, les forêts, les terres, des pistes aussi pour développer la souveraineté alimentaire. Sur place, Jean-Luc Aplogan.
4: Le sommet s'est achevé près du jardin botanique de l'université. Panels et ateliers ont cédé la place à une foire. Certains délégués portaient des t-shirts frappés dans le dos de slogans. Une marche à l'intérieur du campus a clôturé l'événement. En tête de cortège, une banderole à l'effigie de Thomas Sankara. Le comité international de son mémorial avait animé plutôt un panel et c'est Ouédraogo Sabawende qui a résumé les idéaux du capitaine burkinabé assassiné le 15 octobre 1987 à Ouagadougou.
5: La souveraineté de l'Afrique, l'unité, l'anticapitalisme, c'est de faire en sorte que le pouvoir politique soit entre les mains du peuple.
4: Francisco Mari, de l'ONG allemande Pain pour le Monde, propose plusieurs alternatives. Ne plus dépendre des engrais importés, coûteux et chimiques. Sa seconde proposition concerne les migrants qui prennent tous les risques pour rejoindre l'Europe. Il leur suggère d'emprunter
6: des chemins légaux, sûrs et libres. Une offre que les gouvernements devront négocier. Des jeunes Africains ont aussi la possibilité de venir chez nous apprendre quelque chose et retourner sur leur pays avec des nouvelles expériences.
4: Steny Poli Hakimi, venu du Gabon pour l'agroécologie paysanne, dit s'être aussi retrouvé dans d'autres thèmes comme les droits des femmes et les violences basées sur le genre. Jean-Luc Aplogan, Cotonou, RFI.
3: En Inde, le parti des cafards reste mobilisé.
1: Et prend même de l'ampleur. Ce mouvement de contestation populaire né sur les réseaux sociaux gagne de plus en plus de régions. Un mouvement de la jeunesse qui dénonce la corruption, la fraude aux examens universitaires. Et ça fait des semaines que ça dure. Le gouvernement de Narendra Modi en est fragilisé. Dans l'Est, au Jharkhand, des jeunes protestent massivement depuis 15 jours avec les mêmes revendications. Mais la cible politique, elle, est différente. Ici, la jeunesse vise le gouvernement local, auquel participe le parti du Congrès de Rahul Gandhi. De New Delhi, le récit d'Abdoulaye Rali.
7: Devant la commission de la fonction publique dans la capitale du Jharkhand, une trentaine de jeunes entament leur 16e jour de grève de la faim. Des milliers de manifestants se relaient autour d'eux pour réclamer plus de transparence dans les recrutements. Parmi eux, Rupesh, candidat deux fois au concours de recrutement d'enseignants.
8: Ça fait 2 ans que j'attends mes résultats. J'ai écrit de nombreux emails au recteur, au département de l'éducation du Jharkhand. Pourquoi cache-t-il mes résultats? Si je ne suis pas qualifié, montrez-moi mes résultats.
7: Les manifestants dénoncent un système de recrutement miné par la corruption. Dans cet état industriel, le pouvoir est partagé entre le Front de Libération du Jharkhand et le Congrès. Shiv Shankar, professeur dans le secondaire, met en cause ce pouvoir local.
9: Ce gouvernement est aveugle et sourd, alors je demande une chose. Si vous avez des mains, arrêtez les coupables. Pourquoi se cacher derrière la police?
7: Pour élargir la mobilisation, les syndicats étudiants ont fait appel à des figures nationales. Parmi elles, Neha Bora, figure de la contestation des cafards à Delhi.
10: Notre plan est très simple. L'énergie de ce mouvement qu'on vient de voir dans tout le pays, elle doit être canalisée.
7: Premier effet de la mobilisation, 19 personnes arrêtées, dont 4 fonctionnaires, soupçonnées de fraude au concours de recrutement dans la fonction publique. Abdullah Erali, New Delhi, RFI.
1: L'instance mondiale du football prend les devants pour défendre son président. La FIFA dénonce dans un communiqué un effort concerté et continu pour affaiblir Gianni Infantino. Ce dernier a provoqué une levée de bouclier il y a quelques jours avec son projet d'investisseur privé. Hier, c'est le journal britannique The Telegraph qui a publié un article qui assure que Gianni Infantino est soupçonné de favoritisme du temps où il était à l'UEFA, l'instance européenne du foot. C'est à ces accusations que répond le communiqué de la FIFA. La répétition d'une allégation ne la rend pas vraie, ajoute la fédération.
3: Dans la tête d'un serial killer, ce n'est pas une destination très attirante, Marion, mais c'est ce que propose une exposition en ce moment à Bruxelles.
1: Oui, elle nous plonge dans les méandres de la psychologie d'une vingtaine de tueurs en série. La plupart sont très connus. Ils ont fait à un moment donné la une de la presse et ont même parfois inspiré des séries, des films. Ces tueurs en série fascinent et l'exposition, malgré ses scènes carrément macabres, attire de nombreux visiteurs. Jean-Jacques Héry s'y est risqué pour nous.
11: Dans la pénombre, chaque pièce est consacrée à un tueur en série. Là, il y a la queue devant un congélateur, coincé dans un coin, à côté d'une gazinière.
12: On a un cœur dans une poêle et dans le congélo, on a un tronc découpé au niveau du cou.
11: Car nous sommes là dans la cuisine reconstituée de Jeffrey Dahmer. 17 victimes au moins tuées, violées, démembrées et parfois même mangées. À l'autre bout de la pièce, un frigo ouvert. Sur les étagères, une tête coupée, un bout de cerveau dans un bocal et une Budweiser.
13: Ça fait bizarre de voir tous ces décors reconstitués.
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0: Quel est votre pronostic pour ce combat?
1: Pronostic?
0: Oui, votre pronostic.
1: Une boucherie.
2: Si, si. Balogie Bebson.

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1: Vous êtes toujours à l'écoute de RFI, il est 7h en temps universel, 9h à Paris. Toute l'actualité, c'est avec Lisa Vili. Lisa, des dizaines d'employés haïtiens de la ville de New York remerciés.
2: Oui, c'est une nouvelle conséquence directe de la fin du statut de protection temporaire, le TPS aux États-Unis, appliqué depuis maintenant 2 semaines. Deux commémorations en ce 9 août au Japon, celle du bombardement de Nagasaki en 1945 après les commémorations d'Hiroshima le 6 août dernier. Au total, ces deux bombardements ont fait 220 000 morts. Et cette année, les cérémonies se déroulent dans un climat tendu car la coalition au pouvoir envisage de revoir la doctrine de l'archipel en matière d'armes nucléaires. En Afrique du Sud, c'est la marche des femmes de Pretoria qui est commémorée ce dimanche. C'était il y a 70 ans, plus de 20 000 Sud-Africaines descendues protester contre les lois de l'apartheid. Le bilan de leur combat pour l'égalité de genre est pourtant très contrasté. En France, un groupe d'hôpitaux de la région parisienne demande à 150 médecins des étrangers, pour la plupart, de rembourser 2 ans de primes, des dizaines de milliers d'euros, des sommes versées pour les attirer face à la pénurie de médecins qui, selon la nouvelle direction, ne sont pas légales.
1: 2 semaines après la fin du TPS, les Haïtiens aux États-Unis commencent déjà à subir les conséquences de la fin de leur protection temporaire.
2: Plus de 50 000 sont surveillés par un bracelet électronique. Selon le Guardian, tous vivent sous la menace des opérations de la police de l'immigration en préparation. Et beaucoup ont déjà perdu leur travail. Même la ville de New York, dirigée par Zohran Mamdani, pourtant opposée à la suppression du TPS, a dû se plier aux règles fédérales décidées par Donald Trump est appliqué depuis le 24 juillet suite à l'aval de la Cour suprême. Les services de la ville ont donc dû licencier des dizaines d'employés, Gwendal Lavina.
3: Dans son communiqué, le maire de New York explique que la fin du TPS, je cite, « force la ville à se séparer des employés haïtiens qui n'ont pas obtenu de permis de travail par un autre moyen ». Plusieurs dizaines de personnes sont concernées pour l'instant, mais leur nombre final pourrait atteindre des centaines. Bien que New York soit considérée comme une ville refuge pour les personnes en situation irrégulière, les employés restent illégales. Zohran Mamdani rappelle que Donald Trump est le seul à pouvoir revenir sur sa décision de supprimer le TPS. Quelque 350 000 Haïtiens sont concernés par la fin de ce statut particulier, dont environ 20 000 à New York. Ces travailleurs dans des secteurs essentiels comme la santé ou les transports peuvent désormais être expulsés et renvoyés dans leur pays d'origine. Zohran Mamdani affirme que la municipalité va leur proposer un accompagnement juridique pour leur permettre d'entamer des démarches afin de rester légalement dans le pays et que s'ils y parviennent, les travailleurs concernés pourront retrouver leur poste dans les services de la ville. Gwendal Lavina, New York, RFI.
2: Donald Trump, dont les intentions d'imposer sa mainmise sur le Groenland restent intactes. Il semblait avoir rangé le dossier, mais voilà le débat relancé car une entreprise pétrolière proche du président s'apprête à forer sans l'accord du gouvernement. Le premier forage devrait voir le jour en octobre prochain dans une région de l'est de l'île qui pourrait, selon l'entreprise, renfermer des milliards de barils de pétrole. Vous retrouvez toutes les explications sur la page d'accueil de notre site internet.
1: À la guerre Iran-États-Unis et les espoirs de réouverture du détroit d'Ormuz douché par les conditions iraniennes.
2: Des conditions drastiques posées ce samedi par un haut responsable iranien envers Washington, dont la levée du blocus des ports iraniens, la fin immédiate de la guerre, la levée des sanctions américaines, la libération des avoirs gelés et l'indemnisation intégrale des dommages causés par la guerre. Voilà qui donc tranche avec les progrès annoncés ces derniers jours dans les discussions entre l'Iran et Oman concernant la future gestion du détroit d'Ormuz. Aucune percée diplomatique non plus sur le dossier du programme nucléaire iranien.
1: Le risque nucléaire plus réel que jamais depuis la Seconde Guerre mondiale.
2: La Russie et les États-Unis, les deux premières puissances nucléaires, sont en guerre chacune de leur côté. D'autres pays cherchent à s'en doter.

0: nombre d'ogives est en hausse autour du monde et le traité de non-prolifération n'a pas été renouvelé. Même au Japon, la coalition au pouvoir envisage de revoir la doctrine de l'archipel en matière d'armes nucléaires. Jusque-là, il est interdit de posséder, fabriquer, stocker ou faire transiter de telles armes dans le pays le seul frappé par la bombe atomique dans l'histoire. Le 9 août 1945, à Nagasaki, par les États-Unis, 3 jours plus tôt à Hiroshima, c'était il y a tout juste 81 ans. Au total, ces deux bombardements ont fait 220 000 morts et les cérémonies commémoratives se déroulent donc dans un climat très tendu car la question divise la population, Bruno Duval.
1: Plus aucun tabou n'est de mise en matière d'armes nucléaires, selon le ministre de la Défense Shinjiro Koizumi. C'est aussi ce que pense toute l'aile la plus conservatrice de la coalition dirigée par la première ministre nationaliste Sanae Takaichi. À ses yeux, en cas de crise majeure, avec la Chine par exemple concernant Taïwan, Tokyo doit autoriser le Pentagone à entreposer de telles armes dans les bases militaires qu'il possède au Japon et lui permettre de stationner dans les eaux territoriales nippones ses sous-marins lanceurs d'engins capables de tirer des missiles nucléaires de longue portée. Les trois quarts des sondés s'opposent à un tel scénario, à l'image de cet octogénaire.
2: Le Japon et au-delà le monde entier sans armes nucléaires, si tant est que ce soit possible de mon vivant, ce serait le plus beau cadeau que je pourrais laisser à mes petits-enfants.
1: Ce fonctionnaire, lui, juge qu'il faut hélas débattre des armes nucléaires.
3: L'idéal serait que le Japon ne possède pas cette arme, vu son passé, mais est-ce réaliste? La triple menace chinoise, russe et nord-coréenne, ce n'est pas rien.
1: La coalition au pouvoir envisage également de doter l'armée nippone de sous-marins à propulsion nucléaire. Le cas échéant, ce serait tout autant un tournant majeur, l'archipel s'étant toujours engagé à n'utiliser l'atome qu'à des fins civiles et non militaires. Bruno Duval, Tokyo. RFI.
4: Autre commémoration ce 9 août, en Afrique du Sud, cette fois les 70 ans de la marche des femmes de Pretoria.
0: C'était en 1956, plus de 20 000 Sud-Africaines de différentes communautés s'étaient rassemblées devant la présidence pour protester contre les lois de l'apartheid. Aujourd'hui, le mois d'août est désormais reconnu comme mois des femmes dans le pays, mais le bilan de leur combat pour l'égalité est pourtant très contrasté. Claire Bargelès, les femmes noires sont l'un des groupes les plus vulnérables de la société sud-africaine.
5: Les Sud-Africaines ont bénéficié de l'avancée des droits depuis la fin de l'apartheid en 1994. Cependant, elles sont désormais confrontées à un tel niveau de violence de genre que l'État a classé ce fléau comme étant une catastrophe nationale l'année dernière. Fatima Sheikh est à la tête de l'ONG POWA qui tente de les protéger et les aider.
6: Sur le papier, l'Afrique du Sud a l'air d'être un paradis. Nous avons une constitution et des lois qui sont censées bien protéger les droits des femmes. Mais en pratique, nous sommes connus pour avoir un taux de viol parmi les plus élevés au monde. Et une femme est tuée toutes les 3 heures ici. Donc en réalité, on peut dire qu'elles ne sont pas en sécurité dans ce pays.
5: Sur le plan de la justice sociale, l'organisation Black Sash poursuit également le combat. Ce mouvement de lutte contre l'apartheid a été fondé par des femmes blanches un an avant la marche des femmes de 1956. Et aujourd'hui, leurs militantes, comme Rotatso Sibanda, continuent de le faire vivre.
7: Il reste encore beaucoup à faire. En ce moment, on se mobilise pour réclamer la mise en place d'un salaire de base universel. Car on voit bien que souvent, les femmes qui ont un soutien financier peuvent ensuite faire leur propre choix. La liberté financière est très importante. Cela peut par exemple les conduire à mettre fin à des relations abusives.
5: Malgré les politiques de discrimination positive, les Sud-Africaines noires restent aussi les plus touchées par le chômage, selon les chiffres officiels. Claire Bargelès, Johannesburg, RFI.
4: Un an après la signature de l'accord migratoire franco-britannique, l'heure est au bilan.
0: Londres et Paris voulaient dissuader les migrants de traverser la mer Méditerranée en renvoyant ceux arrivés sur le territoire britannique contre des demandeurs d'asile présents sur le sol français. Un accord dont l'efficacité est remise en question, Émilie Devin.
8: Près de 50 personnes renvoyées par le Royaume-Uni vers la France ont retraversé la Manche pour rejoindre à nouveau les côtes anglaises. Elles ont donc été interceptées une nouvelle fois par les autorités britanniques, risquant ainsi un deuxième renvoi en France. Pour le gouvernement britannique, c'est la preuve que tenter la traversée représente une perte de temps et d'argent. Mais ce niveau de réinterception montre aussi que la possibilité d'être expulsé vers la France ne dissuade pas les candidats à la traversée. En un an, le Royaume-Uni a expulsé 1087 exilés vers la France, soit 4% des arrivées par la Manche. Il a accueilli 1117 migrants selon des critères d'éligibilité peu clairs et contestés. Début août, la justice a annulé une expulsion ordonnant le retour d'un exilé soudanais au Royaume-Uni. Le gouvernement britannique travailliste a promis de faire diminuer l'immigration, légale comme illégale, craignant la percée de l'extrême droite. Et l'accord One In, One Out a été renouvelé jusqu'en octobre, malgré les critiques des associations de défense des migrants qui dénoncent la commercialisation de vies humaines. Emeline Van Londres, RFI.
4: En France, un groupe d'hôpitaux publics demande à des médecins, surtout étrangers, de rembourser des primes versées pendant 2 ans.
0: Elles n'avaient pas de base légale, selon la nouvelle direction du GEF, le grand hôpital de l'Est francilien, qui compte 4 sites près de Paris et espère ainsi récupérer plus de 2,5 millions d'euros, Marie Casadebé.
9: La Seine-et-Marne est considérée comme l'un des départements les plus touchés par la désertification médicale. L'ancienne direction du groupe hospitalier avait donc mis en place des primes pour tenter d'attirer des médecins, principalement des PADHUE, ces professionnels étrangers payés 3 fois moins que leurs collègues français. Maître Delphine Krisch est l'avocate de certains de ces soignants.
10: Ces professionnels qui sont de fait beaucoup plus qualifiés que le statut qu'on leur donne en France, ces indemnités différentielles leur sont versées en complément. Et pour les anesthésistes, en cas de sous-effectif, le temps de travail additionnel est payé doublement.
9: Mais fin 2024, la nouvelle direction annonce la suspension de ces primes, estimées non réglementaires, alors que pratiquées dans la plupart des hôpitaux publics.
10: Les textes ne prennent pas en charge la question de la pénurie des soignants. Comment vous faites quand vous devez faire tourner votre service public hospitalier ?
9: Depuis, le groupe hospitalier réclame aux médecins étrangers comme aux anesthésistes et radiologues le remboursement des primes perçues ces 2 dernières années. Le montant de la facture s'élève à 45 000 euros pour ce médecin algérien qui a bénéficié des 2 types d'avantages.
11: J'ai abandonné ma famille en quelque sorte pendant des années parce que j'étais obligé d'être là pour remplacer des praticiens malades. Donc j'ai raté des anniversaires, j'ai annulé mes vacances et après on me tape dessus derrière. Alors que j'avais une totale confiance.
9: Comme ce réanimateur, plusieurs médecins ont saisi la justice.
4: Marie Casadebé, la bataille s'annonce serrée à Nice ce dimanche pour l'arrivée des coureuses du Tour de France.
0: 8 petites secondes seulement séparent les 2 premières au classement général. L'épreuve finale, une boucle entre Nice et le col d'Aize. 4 tours, 100 km et une arrivée face à la Méditerranée sur la promenade des Anglais. Les femmes n'ont pas encore droit aux Champs-Élysées, mais la compétition monte en gamme avec désormais 9 étapes, de plus en plus ambitieuses cette année, avec le Mont Ventoux notamment, et de plus en plus de spectateurs sur le parcours et à la télévision. Forcément, cela attire de plus en plus de marques. Reportage dans la caravane du Tour de France signé Anne Lefort-Cornillet.
12: Des bobs, des manettes, des capes et même de la lessive. Chaque jour, des milliers d'objets publicitaires sont lancés sur le bord de la route. Pour le public, c'est un spectacle avant la course. Pour les marques, une vitrine. Arthur est l'un des animateurs. Sa mission, faire vivre le char.
13: Toute la journée, je promouvois la marque, le message qu'elle a véhiculé. Et aussi, j'anime, j'ai des interactions avec les gens au bord de la route.
12: À ses côtés, Mylène chante, danse et distribue des cadeaux.
14: Là, aujourd'hui, on en a vraiment beaucoup. En général, je dirais que on est à 4 000, 5 000 goodies sur chaque véhicule.
12: Avec ses 25 marques partenaires, la caravane du tour féminin est encore bien loin des 52 du tour masculin. Mais en 5 ans, l'évolution est frappante, selon son directeur Aurélien Janssen.
15: L'an dernier, on a eu le succès de Pauline Ferrand-Prévot en partie, plus aussi également un changement dans l'organisation. C'est-à-dire qu'on est passé sur une route fermée, contrairement aux autres années où on faisait une demi-chaussée ouverte et avec des arrêts. Là, on est vraiment sur un modèle tour, c'est-à-dire caravane roule et distribue et ne s'arrête plus.
16: Ah, et du coup, ça change quelque chose pour les marques qui s'engagent ?
15: Tout à fait, parce que ça permet d'avoir un volume de distribution plus grand, de toucher plus de public, d'avoir vraiment une continuité comme le modèle Tour de France.
12: Anne Dufort-Cornillier sur la caravane du Tour, RFI.
0: L'arrivée à Nice est prévue à 19h heure française. C'est la fin de ce journal.
4: Le journal de Lisa Villy, merci à vous. L'actualité des kiosques tout de suite dans la Radio du Monde. La revue de presse des hebdomadaires et des journaux du dimanche avec Catherine Potet. Catherine à la une, Russie, Ukraine, Poutine est-il en train de perdre la guerre ?
17: Eh bien, 2 versions s'opposent dans la presse dominicale. Pour la tribune dimanche, tout d'abord, pas de doute, l'Ukraine reprend la main sur la guerre face à la Russie. Il y a 1 an, explique le journal, l'Ukraine semblait condamnée à subir les choix de Washington et les exigences de Moscou. Ses succès sur le front, ses frappes en Russie et son avance dans la guerre des drones lui ont redonné l'avantage. partage. La Tribune Dimanche salue notamment ce qu'elle appelle l'une des grandes réussites de Zelensky, une armée certes moins nombreuse mais plus agile et innovante, capable de frapper loin et de rendre extrêmement coûteuse l'offensive russe. Courrier international est lui moins optimiste pour l'Ukraine et parle d'un tournant tragique. À l'approche du cinquième hiver de guerre, nous dit-on, Moscou va certainement chercher à plonger l'Ukraine dans le noir. Courrier international s'inspire notamment du Kyiv Independent. Le journal ukrainien rappelle qu'une grave pénurie en matière de défense aérienne expose Kiev aux missiles balistiques russes, ce qui aboutit à des frappes plus meurtrières et plus dévastatrices. La question des missiles intercepteurs Patriot est cruciale.
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19: La tribu d'Eva Yerg et RPH vous propose une série de capsules sonores sur les artistes de Land Art qui exposent pour la 18e édition du Sentier Artistique de Mourez.
20: Je m'appelle Morénon, Xavier. Et cette année, tu participes au Sentier Artistique. Est-ce que c'est la première fois ?
21: La deuxième fois.
20: Et est-ce que tu pourrais nous parler un petit peu du travail là ? On est au cœur de la forêt, sur le Sentier Artistique.
21: Alors, il y a des personnages... Enfin, pour moi, c'est des personnages qui bougent, qui se déplacent. On est statique, hein. Et ils sont entourés des ficelles. C'est des personnages en bleu.
20: Et du coup, qu'est-ce qu'ils font, ces personnages dans la forêt ?
21: Mais qu'est-ce qu'ils font ? En fait, je pense qu'ils voudraient trouver leur espace.
20: Un espace pour se déplacer dedans, même s'ils sont statiques, ou un espace d'expression ?
21: Peut-être les deux.
20: Tels que je les vois là, donc on a des jambes avec un petit torse. Et est-ce qu'ils vont avoir des bras et des têtes ?
21: Non, je crois que je vais les laisser comme ça. Comme ça, chacun il peut imaginer un peu la suite, quoi. Non, je vais laisser comme ça. Mais je vais encore tirer de la ficelle.
20: Ah d'accord, donc tu vas enfermer tes petits personnages à l'intérieur d'une complexité ficelle.
21: Ouais, et d'ailleurs hier il m'était arrivé quelque chose de vachement intéressant. J'étais dedans, je tirais les ficelles et je me suis oublié que j'étais dedans. Et du coup je ne pouvais plus sortir. Et il a fallu un temps, pour réfléchir comment je peux sortir sans abîmer les ficelles. Et c'est ça devient très intéressant ça.
20: Et pour cette pièce, est-ce qu'il y a un titre ?
21: En fait, je me suis inspiré sur la sardane, la danse catalane. Et voilà, donc pas vraiment un titre, mais ça part un peu du mouvement, quoi.
20: Ça fait un moment que tu es installé dans le sud de la France. Est-ce que tu peux nous parler un petit peu de ta pratique d'artiste ?
21: Alors, oui, ça fait longtemps que je suis arrivé et j'ai beaucoup travaillé. J'ai fait des expositions à droite, à gauche, quand je peux, quand j'ai la chance aussi. Et sinon, j'ai travaillé beaucoup avec la compagnie Les Arroseurs. On a fait 3 projets ensemble. Donc, le dernier, ça a été Héroïne. Donc je travaille avec eux en direct.
20: Qu'est-ce que tu fais quand tu es avec Les Arroseurs ?
21: Alors, j'ai fait de la peinture à partir du sujet qu'on a choisi. Héroïne, par exemple, c'était autour de la justice. Donc je faisais des croquis et dans lesquels après j'ai transposé sur des panneaux en plexi, un grand format. Et...
20: Pour avoir vu un petit peu ton travail, donc t'es peintre, dessinateur aussi, tu fais pas mal de dessins, de sketchs, d'aquarelles. Et je t'ai vu aussi l'année dernière, quand on a fait le sentier, tu as aussi fait un travail performatif avec une danseuse.
21: Hein. Oui, c'est vrai. Oui. J'avais fait un travail autour de la danse et la peinture. Oui. C'était un petit projet de 20 minutes et c'était vachement intéressant, quoi.
20: Dans ce cadre-là, là, du sentier par rapport au Land Art, qu'est-ce que tu peux un petit peu nous dire, ton ressenti là, quand tu travailles en extérieur comme ça ?
21: Ah, moi, je trouve que c'est super, quoi. Parce qu'il y a les lieux qui nous donnent des codes, des signes, des amplitudes, aussi des contraintes, beaucoup de contraintes. Et c'est génial parce que pour moi, moi en tout cas, je m'oblige à faire avec ce qu'il y a autour. Et du coup, tu ouvres des portes. Et ces portes-là, on ne sait pas où ça amène, mais c'est ça qui est intéressant, quoi.
20: Tous les morceaux de bois qu'on voit là, tu les as pris sur le site là ?
21: Pas forcément, il y en a certains, mais la plupart, ils viennent de la nature, quoi. Et chaque fois que je les ai trouvés comme ça, bon, après, j'ai coupé un peu pour qu'ils soient... Mais j'ai pas beaucoup manipulé. Et je trouvais qu'il y avait quelque chose, il me parlait, quoi. Je voyais les personnages, en tout cas.
20: Et c'est une pratique que tu fais assez fréquemment, là, de travailler en extérieur, comme ça, dans le cadre de sentiers artistiques ou de land art?
21: Non, justement, là, c'est la deuxième fois. Et l'année dernière, j'étais un peu la découverte. Et là, cette année, je trouve que je suis vraiment dedans, quoi. Je joue beaucoup plus avec la nature, quoi.
20: Oui, parce que l'année dernière, il y avait des dessins ou des panneaux ouais, ouais. Avec lesquels tu étais venu pour installer. Oui, là, on est vraiment dans du land art pur et dur.
21: Des rythmiques.
20: Et si les gens veulent te trouver en ligne et voir ton travail, est-ce que tu peux nous donner un petit peu des indications?
21: Alors, j'ai pas de site, je suis en train de fabriquer un site avec un copain. Et sinon, je suis sur Instagram. Et c'est moren.no170 sur Instagram.
20: Bonne continuation, Xavier. Merci. Et merci.
21: Merci à toi.
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Bonjour à toutes et bonjour à tous et bienvenue dans cette nouvelle émission Les baguettes du chef Petite Cuisine Musicale, diffusée sur les douces ondes de Radio Pays d'Hérault et de RPH Sud. Une émission qui vous parle de quoi ? Bien, elle vous parle de la musique dite classique, mais par le prisme de la littérature, de la poésie, de l'histoire et aussi du cinéma, avec toujours un invité qui nous parle de son actualité. Émission que vous pouvez d'ailleurs retrouver sur le fabuleux site de Radio Pays d'Hérault et de RPH Sud. Ce mois-ci, au menu, nous aurons, dans l'interview Presto Expresso, Pasqualino Frigao, qui vient nous parler de son passionnant livre sur la scène de Léonard de Vinci.

0: ainsi, et vous comprendrez le lien avec la musique en l'écoutant. De la poésie avec un magnifique poème du Palestinien Mahmoud Darwish et qui sera lu par Serge Vaut-Hove. Un extrait de la masterclass donnée récemment par la soprano Sandrine Piau au Conservatoire de Montpellier. Et enfin, pour finir, du cinéma avec un film allemand, Miroir N3 de Christian Petzold. Pour débuter cette émission, vous avez entendu l'air Gia si desta la tempesta, tiré de l'opéra Didone abbandonata de Nicolas Porpora, par l'ensemble Academia Montis Regalis, dirigé par Alessandro De Marchi et avec le fabuleux contre-ténor Fagioli, que j'ai écouté une fois à Aix et je m'en souviens encore. De la poésie maintenant, avec celle du Palestinien Mahmoud Darwish, donc un poème intitulé « Violon » et qui va être lu par Serge Vaut-Hove. Un poème qui reprend un sujet souvent évoqué par Mahmoud Darwish, celui de l'exil, l'exil contraint et forcé. Une poésie avec très peu de ponctuation, libre.
1: 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Les violons pleurent un temps perdu qui ne reviendra pas. 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Les violons enflamment les forêts de cette obscurité lointaine, si lointaine. Les violons ensanglantent les couteaux et hument mon sang dans ma veine jugulaire. Les violons pleurent avec les gitans qui partent pour l'Andalousie. Les violons pleurent les Arabes qui sortent de l'Andalousie. 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

0: C'était successivement un chant arabo-andalou par l'ensemble Ibn Arabi, puis le Messie de George Friedrich Händel, Rejoice Greatly, O Daughter of Zion, avec les Arts Florissants, dirigés par William Christie, et avec Sandrine Pio au chant. Dernièrement, la chanteuse soprano Sandrine Pio a donné une masterclass à la Cité des Arts, au Conservatoire Régional de Montpellier, aux élèves de la classe de chant. La carrière de Sandrine Pio est absolument extraordinaire. Celle qui se destinait à la harpe s'est finalement consacrée au chant avec une prédilection pour la musique baroque. Elle a, et chante toujours d'ailleurs avec les plus grands, avec de nombreux enregistrements à la clé. Lors de ces masterclass ouvertes au public, chaque élève propose un ou deux airs et bénéficie des conseils de l'artiste professionnel avec un minutieux travail où chaque détail compte. Alors il s'agit plus de conseils d'interprétation que de technique vocale à proprement parler. Écoutons un extrait de cette masterclass où elle va passer un certain temps, vous allez voir, avec cette jeune élève qui chante très bien d'ailleurs, sur seulement quelques mesures afin de lui faire prendre conscience de son chant, ce qui est aussi valable pour l'ensemble de l'air bien évidemment.
1: Donc bon, j'ai vu que là-dessus, c'était un petit...

Alors un petit mot quand même sur Sandrine Piau qui manifestait une énergie, une écoute de ses élèves quand même toute la journée. Enfin parfois, des fois, on écoute les gens et on se demande où est-ce qu'ils peuvent sortir toute cette énergie. Enfin elle est vraiment totalement passionnante. Alors vous avez certainement reconnu cette aire immortalisée par Tintin, par Hergé avec Tintin bien sûr, et là, surtout la célèbre Castafiore, le fameux air dit des bijoux « Ah, je ris de me voir si belle », donc tiré de l'opéra Faust de Charles Gounod. Bah, en fait, cet air, si vous vous renseignez bien, c'est pas du tout si drôle que ça, contrairement à ce que l'on pourrait penser, puisque Marguerite, qui devient folle après avoir tué son enfant, meurt en prison. Bon, y a quand même mieux.

Deux compositions pour orgue ont été rejouées en public pour la première fois en plus de trois siècles à Leipzig. Retrouvées en 1992 dans la Bibliothèque royale de Belgique, elles viennent d'être finalement authentifiées par Peter Wolny, le directeur des archives de Bach, à Leipzig, après avoir pu certifier que le copiste était bien un élève de Bach, les œuvres étant stylistiquement reconnues comme celles du compositeur.

0: Vous venez d'entendre la chaconne en ré mineur BWV 1178, jouée par Ton Koopman en l'église Saint-Thomas de Leipzig. Alors, pour la petite histoire, la tombe de Jean-Sébastien Bach se trouve à l'intérieur de l'église devant l'autel, mais la ville ayant été complètement rasée pendant la guerre, il n'est pas certain à 100% que les ossements dans le capharnaüm de la guerre soient ceux véritablement du compositeur. Bon, revenons au XXe siècle avec un compositeur majeur que j'aime tout particulièrement, puisqu'il s'agit de Francis Poulenc, qui affectionnait tant la musique populaire. Écoutons-le parler de Yvonne Printemps, chanteuse et actrice très célèbre de l'entre-deux-guerres, et donc d'une mélodie qu'il lui composa pour une pièce de théâtre intitulée Léocadia. Et la composition s'appelle Les chemins de l'amour, avec des paroles de Jean Anouilh en 1940.
1: Yvonne Printemps, qui aurait pu être une Manon, une Louise, une Thaïs incomparable, en a décidé autrement. Prodiguant ses exceptionnels dons vocaux au seul domaine de l'opérette. Mais, tel son grand maître et ami André Messager, elle a élevé l'opérette à un niveau que personne d'autre n'a atteint. Si, techniquement, je cherche une de ses qualités essentielles, je pense tout naturellement à son sens du legato si rare chez les chanteuses. Ce legato, qu'on ne peut maintenir qu'avec un style impeccable, donne à tout ce qu'interprète Yvonne Printemps une valeur humaine inestimable. Elle transfigure tout ce qu'elle touche. Ainsi, lorsqu'elle chantait jadis au Vaudeville, je crois dans une revue, le Noël des enfants qui n'ont plus de maison, l'esquisse de Debussy, en dépit de son poème chromo, devenait déchirante. Ainsi, les quelques chansons que j'ai composées pour elle, une pour Margot de Bourdet, une pour Léocadia d'Anouilh et une fausse chanson de marin pour le film Le Voyage en Amérique, prennent à la lueur de sa voix une apparence de réussite que je cherche en vain lorsque, par la suite, je les regarde imprimées. Un disque enregistré par Yvonne Printemps m'envoûte, me fascine. Ceux que je possède actuellement sont si joués et rejoués qu'ils font songer à ces photos que les amoureux usent à force de les embrasser.

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Pasqualina Offrigao, qui est d'origine italienne, comme son nom l'indique, sarde plus précisément, s'est jusqu'à présent distinguée dans le domaine musical. Après plusieurs années de recherche, il vient de sortir un magnifique ouvrage, vraiment, je vous l'assure, sur la fresque murale peinte par Léonard de Vinci et qui représente la scène. Alors, quel rapport avec la musique, me direz-vous ? Eh bien, écoutez les explications de Pasqualina Offrigao et plongez dans la Renaissance avec tous ses secrets et ses mystères et l'incroyable génie de Léonard de Vinci.

0: C'est l'interview Presto Expresso. Vous venez d'entendre l'Agnus Dei de la Missa Hercules Dux Ferrarier de Josquin des Prés, qui a été choisi par l'invité de ce mois, qui me reçoit aujourd'hui chez lui, à 7, et qui n'est autre que Pasqualino Frigao. Pasqualino, bonjour.
1: Bonjour Sylvain.
0: Alors, nous nous connaissons de longue date, et je vais me permettre à ce titre le tutoiement, si tu le permets, ce sera plus simple.
1: C'est beaucoup plus simple, oui.
0: Ok, d'accord. Pasqualino Frigao, tu es donc chanteur, professeur de chant, de clarinette, de saxophone, chef de chœur, compositeur et aussi auteur, puisque c'est ton actualité, avec la sortie d'un livre paru chez Aude Sud, intitulé « La dernière scène de Leonardo da Vinci », avec en sous-titre, et c'est très important, tu vas nous le dire, « Ultime secret révélé » dont nous allons parler aujourd'hui. Mais avant ça, découvrons un peu plus qui tu es. Alors donc, si mes renseignements sont bons, tu as fait tes études au conservatoire de Metz et de Strasbourg, ainsi qu'à la faculté de musicologie de Strasbourg, puis au Conservatoire National Supérieur de Musique de Paris.
1: Oui.
0: Tu as été enseignant dans les écoles de musique de Béziers et de Célestat, ainsi qu'au Conservatoire de Paris et à celui d'Avignon.
1: Oui, et d'autres.
0: Et d'autres, voilà. Bon, la liste n'étant pas exhaustive, comme on dit. Hein. Et joueur de basson et d'ocarina, enfin, ça peut déjà donner une idée du personnage passionné que tu es.
1: Un peu touche à tout, oui.
0: C'est ça. Aujourd'hui donc, tu diriges le chœur régional Francis Poulenc.
1: Depuis 30 ans.
0: Depuis 30 ans déjà.
1: Ouais. Wow.
0: Ainsi que le chœur Incanto de l'association Dante à 7. Tu composes aussi, et tu nous diras peut-être quelques mots sur l'oratorio consacré à Simon-Pierre qui sera donné et créé prochainement. Et tu écris aussi, donc avec ce très beau livre qui vient de paraître, donc qui s'intitule « La dernière scène de Leonardo de da Vinci » et dont le sous-titre est, comme je le disais, « Ultime secret révélé ». Alors, on ne présente plus du tout ce génie absolu que fut Leonardo da Vinci et l'un de ses chefs-d'œuvre, « La dernière scène ». Alors, Pasqualino, quels sont ces secrets révélés? On veut absolument tout savoir. Quel est le rapport avec la musique? Et plus chronologiquement, quelle a été la raison pour laquelle tu t'es décidé à procéder à toutes ces recherches passionnantes sur cette œuvre?
1: Je ne vais pas révéler le secret. Il faudra le lire pour le voir. Mais je vais vous dire comment j'ai trouvé ça. En fait, 2019 était le 500e anniversaire de la mort de Léonard de Vinci. Et à ce moment-là, mon frère Bruno, qui était professeur agrégé d'italien et aussi conférencier, faisait des conférences sur Léonard de Vinci. Donc je suis allé l'écouter. Je connais Léonard de Vinci depuis un moment, mais il m'a fait découvrir des choses. Entre autres, à un moment donné, il a dit « Leonardo et la musique » et il a présenté un musicologue qui, paraît-il, a trouvé une musique cachée dans la scène, dans la dernière scène. Ah, mes oreilles se sont ouvertes tout grand, mes yeux aussi, mais le bouquin ne se trouvait plus. Alors que moi, j'aurais plongé pour l'acheter, rien à faire. Il paraît qu'il a été, en fait, squatté, kidnappé par le musicien du film Da Vinci Code.
0: Ah oui,
1: pour
0: d'accord.
1: En faire le thème,
0: okay.
1: l'utiliser comme thème. Donc, il a acheté tous les exemplaires et on ne le trouvait plus.
0: D'accord.
1: Voilà. J'ai fini par trouver un exemplaire édité au Chili, en espagnol, en occasion, que j'ai acheté, enfin, peut-être 2 ans après, quoi. Et je l'ai lu. J'étais absolument pas convaincu. Absolument pas. Je comprenais pas du tout où il voulait en venir. En fait, il a inventé des lignes. Déjà, je trouve que les lignes que l'on peut tracer sur la scène sont assez complexes au niveau de l'architecture,
0: ouais.
1: Puisque ça, c'était un peu le dada de Léonard, de placer, de fausser les perspectives pour les rendre plus réalistes, etc. Et là, il rajoutait des lignes pour fabriquer une portée à partir des positions des mains, de tous les apôtres. Évidemment, Léonard ne fait rien à la légère. Toutes les positions des mains des apôtres sont particulières. On en voit les mains ouvertes, fermées, tournées vers le haut, vers le bas. Voilà, on voit tout ça. Et lui, je ne sais pas pourquoi il s'est attaché à ça, parce qu'il y a effectivement une manière de faire du solfège qui a été initiée par Kodály en Hongrie. Mais enfin, Kodály, c'est quand même la fin du 19e, début 20e.
0: C'est bien après, oui.
1: Bon, avec, on voit bien sur solfège, avec les positions des mains, le do, ré, mi, fa, so, enfin, voilà, ok. Et alors, en attribuant à ses mains le nom des notes, il s'est dit, mais il y a la portée, elle est là.
0: Ah oui.
1: Elle est tracée, la portée, là.
0: Donc ça ne t'a pas convaincu?
1: Ah bah, pas du tout. Et il n'y a pas que moi, parce qu'après, j'ai trouvé un livre de deux musicologues italiens qui ont démonté le bouquin, enfin, démonté son bouquin. Bon, voilà. Donc ça, c'est le seul truc. Il a eu du succès parce qu'il a été racheté par le musicien du Da Vinci Code, et donc ça a fait un foin terrible. Mais en réalité, sa théorie ne tenait pas la route.
0: Mais ça t'a mis la puce à l'oreille.
1: Mais alors, du coup, j'ai dit, ben, bon, il a trouvé un truc, mais moi je vais chercher, puis je vais voir ce que je peux trouver. Et c'est là que j'ai fait des découvertes, mais pas seulement en regardant la scène sous tous les angles. J'ai acheté même le bouquin où il a été numérisé avec des milliards de petits pixels. Là. Donc j'ai tout pour voir tous les détails, etc. Et j'ai tenu compte, en fait, de toutes les copies qui ont été faites à l'époque de sa création, plus celles qui ont été faites après, pour vérifier si les données... parce que ça a été détruit, la dernière scène, plusieurs fois. Il y a eu des massacres, il y a eu des gens qui se sont prétendus restaurateurs, mais qui ont fait...
0: Parce que cette œuvre donc, se trouve à Milan.
1: À Milan.
0: C'est une œuvre murale. Donc,
1: oui, mais c'est une fresque, oui. Elle est collée
0: sur le plâtre. Voilà, au support.
1: Et qui réagit au support, oui, et justement, dès le départ.
0: Maltraitée.
1: Oui, dès le départ. En réalité, il y a eu des inondations monstrueuses qui ont baigné près... Le réfectoire des abbés là-bas, il a été baigné à plus d'un mètre d'eau. Donc les murs par capillarité ont bu, la fresque a commencé à se clac clac clac clac à se décoller. En séchant, on a rattrapé un maximum de choses, mais au fur et à mesure, ça partait. Puis en plus, ces abbés, je crois aussi du XVIIe siècle, ils ont eu l'idée magnifique de creuser une porte en coupant les pieds du Christ. Donc on peut imaginer qu'avec les coups de burin, ils ont fait éclater encore à droite à gauche. Voilà. Donc c'est des trucs. Donc on peut pas dire qu'on peut pas réellement se baser sur ce qui a été refait. Surtout au niveau justement de la table, tout ce qui est au-dessus, les personnages, ça va encore, ils sont loin. Mais au niveau de la table, ça a été reconstitué. Donc il fallait se baser sur les copies faites simultanément que la scène par les élèves.
0: C'est ça. Alors donc ce Leonardo da Vinci, donc, qui est sculpteur, peintre, inventeur, chanteur, musicien, architecte, a peint cette scène donc, qui représente le dernier repas du Christ avant la crucifixion. Il a mis quand même 4 ans le faire. Alors pour ceux qui ne la connaîtraient pas, bon, bien sûr, c'est une œuvre archi connue, mais comment pourrais-tu la décrire?
1: Ah, pour la décrire, mais c'est en fait, c'est un moment clé, comment dirais-je, c'est à ce moment-là, la peinture a changé complètement de forme. Parce qu'il a, au lieu d'avoir ce qu'on avait, ces illustrations complètement sans vie, c'est-à-dire ce sont des statues dans les scènes qui ont de son époque. C'est hiératique, avec des auréoles.
0: Donc celle de Da Vinci est extrêmement
1: alors
0: vivante.
1: Alors que lui, il a rendu l'humanité. Il a fait rentrer l'humanité dans le sacré, ce que l'on n'avait pas jusque-là. Jusque-là, on voyait même la mère du Christ avec en piéta, elle ne pleure pas. Tu vois, c'est le genre. Alors que lui, il a rajouté, il a réinventé l'expression, l'empathie, tous ces gestes du comédien, d'une certaine manière.
0: Parce qu'en fait, Jésus donc annonce à tous ses apôtres qu'un des leurs l'a trahi. Voilà. Donc c'est la réaction de ces groupes.
1: C'est aussi ça qui est incroyable, parce que pour une fois, la peinture raconte réellement une histoire. Dans son traité de la peinture, c'est sur ça qu'il appuie le plus. Il invente l'historia. S'il n'y a pas d'historia, il n'y a rien. Même un simple portrait, il faut qu'il raconte quelque chose. Voilà. Donc il raconte d'où vient la personne et où il regarde. Donc c'est pour ça que les portraits qu'il fait ne regardent pas. À part la Joconde, il regarde toujours quelque part de
0: trois
1: quarts, parce qu'il voit plus loin. C'est pas le, tu vois. Bon, la Joconde, en fait, si son regard est devant elle, si elle le regarde, en fait, il a inventé un système qui fait que tu regardes sur le côté, elle te regarde aussi.
0: D'accord.
1: Tu vois, tu peux la voir de tous les côtés, sa manière de faire.
0: Alors, le rapport avec la musique et la peinture, c'est quand même un gageur. Parce qu'à l'époque, j'ai lu ton livre, bien évidemment. Ouais. Donc, il y avait des artistes, il y avait toujours un sens caché, soit dans la musique, soit dans la peinture.
1: Et évidemment, ils n'avaient pas le portable, ils n'avaient pas l'ordinateur,
0: il n'y avait
1: pas
0: Internet, il n'y avait rien. Donc, subliminaux, on peut dire, non ?
1: On peut dire ça. Non, mais ils jouaient beaucoup sur les rébus, les charades, les trucs comme ça. En réalité, on est aussi dans une période charnière pour ce qui est de la mémoire. Donc c'est fondamental. La mémoire, elle va changer complètement de forme parce qu'en même temps que naît Léonard en 1452, naissait l'imprimerie. Donc l'imprimerie, en quelques années, un peu comme nous avec les ordinateurs, génération, ça a transformé tout le système de la vie et même de l'école, dans la mesure où, en se disant avec l'imprimerie, on n'a plus besoin de retenir par cœur, on a un livre. Mmh. Alors qu'avant, tout était basé sur la mémoire. Ouais. Les gens, il faut comprendre qu'à l'époque de Léonard, la Divine Comédie de Dante était récitée par cœur.
0: Oui, oui.
1: Les gens se la transmettaient en récit.
0: Tradition orale.
1: Tradition orale. Mm-hmm. Donc, et toutes les poésies, Pétrarque, tout se passait comme ça. Donc ça avait une force impressionnante. Une chose sur laquelle je veux insister, c'est que, et ce que pratiquement tout le monde oublie toujours de dire, c'est un énorme génie, Léonard. Mais quand il a été embauché en 1482 par Ludovic le Mort à Milan, il a été embauché comme musicien.
0: Oui, c'était un courtisan.
1: Il était dans une cour.
0: Et un musicien, il jouait de la lyre et il chantait.
1: Oui, mais c'est pas parce qu'il était courtisan, il était obligé de vivre comme courtisan.
0: C'est ça.
1: Parce que c'était les artisans ne pouvaient pas faire autrement. Mm-hmm. Mais lui, en tant que musicien, comme il était embauché comme musicien, il était réellement là. Le peintre, il n'est pas forcément au milieu de la cour.
0: Il n'y a pas de traces de composition,
1: parce qu'il y avait deux sortes de musiciens à l'époque. Le musicien d'église qui composait, qui créait les choses, et les musiciens qui n'avaient pas de lettres comme lui, qui improvisateurs, qui répondaient au jeu. C'est-à-dire, on lui dit « Allez, tiens, je te donne ce poème. » Ça arrivait à Ludovic, qui écrivait des poèmes, lui donnait un poème, et tu vas le réciter. Alors, il improvisait la musique sur le poème, le chantait, et voilà. Et donc, il faisait des choses comme ça. Mais il faisait aussi des cabrioles. Il n'arrivait pas un jour dans une cour sans faire l'amuseur, sans faire des charades, sans faire des trucs. Et il les improvisait.
0: Alors, ton travail, parle-nous de ton travail précisément. Il y a cinq lignes, il y a des notes.
1: Tu veux que je te dise où je les ai trouvées.
0: Il faut donner l'envie aux gens d'aller.
1: Bien, écoute, tu sais, c'est un peu comme quand tu as une femme de ménage qui fait le boulot un peu comme ça. Elle soulève le tapis, elle cache derrière, dessous. Mmh. Il a un peu fait ça. D'une certaine manière, il a caché là où normalement tout le monde sait que c'est. Voilà. Quel est le premier. En regardant la fresque. Quel est le premier plan ?
0: Quel est le premier plan ? La table.
1: Le réel premier plan. C'est la table.
0: C'est ça.
1: Et même que la table, c'est la nappe qui est devant toi.
0: Bien sûr.
1: Donc il te le met paf, sous les yeux et personne ne le voit parce que tout le monde est captivé par la scène mouvante, pleine de vie qui est derrière. Donc la table, même s'il y a du désordre avec les assiettes, on dit bon. C'est les agapes, on est passé là. Mais on voit les gens qui bougent, qui se bousculent, il y a trois, quatre groupes de personnes. Donc tout ça, c'est ça qui attire l'œil. Mais ce qui devrait attirer l'œil, c'est là.
0: Et alors, donc ta théorie, c'est quoi ?
1: Ma théorie, c'est que quand on regarde, si on redressait la table pour regarder la table du dessus, on se rend compte que les plis de la nappe
0: forment une portée.
1: Et sur cette portée, qu'est-ce qu'il aurait mis comme note ? Il est très symboliste aussi à son jeu. Mais le pain et le vin. D'accord. Donc les verres de vin sont répartis sur cette portée et les morceaux de pain également. Alors j'ai retranscrit ça et ça m'a donné une forme de musique. Alors j'ai vérifié évidemment toutes les copies, parce que c'est ce dont on a parlé tout à l'heure. Au fur et à mesure de son travail, il avait toujours des élèves qui faisaient le script, qui recopiaient ce qu'il venait de rajouter, parce que ça lui permettait en rentrant chez lui de réfléchir à comment il allait continuer. Tu vois ? Donc c'était une manière de travailler de son époque. Et ses élèves, la plupart, ont fini leur truc et ont fait aussi certains sur des petits morceaux de bois de 80 cm, d'autres sur des cahiers.
0: Oui.
1: D'autres sur des ils ont reporté ça sur des fresques qu'on leur a invités à faire dans d'autres églises. Et c'est comme ça qu'on a retrouvé des toiles. Par exemple, moi, j'ai vu celle d'Oxford au Magdalen College, qui est magnifique. Bon, ben, évidemment, plus petite, elle ne fait pas, elle doit faire 6 mètres, pas 8 mètres. Et voilà. Mais c'est une toile. Et donc, elle a pu être transportée, roulée, transportée. Voilà. Mmh. Et là, elle a été faite dans la période où la Seine était encore en bon état.
0: Mmh, d'accord.
1: Avant que ça soit décrépite et tout. Mmh. Donc, on peut dire que ces élèves-là, ils étaient précis et recopiaient pratiquement tout ce qu'ils avaient trouvé. Parfois, évidemment, il y a des moments où ils ont fixé ça et Léonard, la semaine d'après, il a déplacé un truc. Tu vois, et donc, l'élève continuait et

0: Et Josquin des Prés, à cette époque-là, a eu un succès énorme en léchant les bottes de son mécène, du duc Ferrare d'Est, en composant une messe en son honneur avec les notes qui correspondaient aux syllabes de son nom.
1: Ah oui!
0: Voilà. Donc, comment il s'appelle voilà. Hercules, Dux Ferrarier, ça donne E, ça fait Ré, U, ça fait Ut, S, ça fait Ré, Dux, ça fait encore Ut, et fait E, Ré, Rin, E, etc. Donc, le E, avec ses huit notes, il fait une messe. Mais il fait une messe de plus de 30 minutes. Mm-hmm. Donc, son thème, il est répété au fur et à mesure, etc. Mais bon, c'est le système. Josquin des Prés était un type de système. Il a inventé plein de systèmes de canons, mm-hmm. de fugues, mais toujours avec un truc un petit peu mathématique, un peu cryptographique, on va dire. Voilà. Mais c'était un jeu de l'époque. Comment on joue avec les mots pour retenir la mnémotechnie, c'était une des cinq matières de la rhétorique. À l'université, depuis le plus jeune âge, la mnémotechnie était utilisée pour retenir les textes, pour retenir les mathématiques, pour retenir toute la comptabilité, les formules, etc.
1: Alors, donc, si vous voulez en savoir plus, tu nous as mis l'eau à la bouche.
0: Ouais, et j'ai pas tout dit, là.
1: Voilà, c'est ça, mais bon, le temps est compté.
0: Ouais.
1: Donc, ton livre s'intitule « La dernière scène de Leonardo da Vinci » avec en sous-titre « L'ultime secret révélé ». Il est superbe. Voilà, il y a de très très belles illustrations. Si vous vous intéressez à la musique, bien évidemment, ou à Leonardo da Vinci, ou à l'histoire aussi, il y a énormément de références historiques dans ce livre. Et bien, écoutez, il va falloir vous le procurer rapidement. C'est passionnant, vraiment.
0: Et puis j'ai été parrainé un peu par Paul Saint-Brie, qui est quand même le neveu de Gonzague Saint-Brie, grand écrivain.
1: Qui a fait une très belle préface.
0: Voilà, et son père dirige le Clos Lucé, où a été enterré et reçu par François Ier, puis enterré Léonard de Vinci.
1: Bien.
0: Voilà.
1: Alors,
0: la boucle qui se referme.
1: Donc, ça est très, très, très, très rapidement. Donc, on se retrouvera bientôt, Pasqualino, parce que,
0: oui.
1: Donc, tu, comme je le disais aussi, tu es auteur, mais tu es compositeur.
0: Oui.
1: Donc, là, il y a l'oratorio consacré à Simon-Pierre. Il y aura la création. Bon, je redonnerai.
0: Au mois de juin prochain.
1: C'est ça, voilà. Mmh. Et donc, deux mots très rapides.
0: Ah, ben, deux mots très rapides. C'était en fait une commande plus ou moins masquée de la commune de Nantes en Aveyron, qui voulait fêter le 1100e anniversaire de son église abbatiale Saint-Pierre.
1: C'est ça.
0: Alors j'avais commencé à leur écrire, à me dire, bon, moi je vais faire une petite cantate. Ouais, voilà. Mais j'ai été pris par le jeu, et voilà. Et ça, au lieu d'une cantate, ça fait un oratorio d'une heure et quart à peu près.
1: Bon, bah super, bah écoute, on en reparlera.
0: On en reparlera, oui.
1: Promis. Pasqualino Frigo, merci beaucoup pour ton accueil.
0: Toujours Frigao, hein.
1: Frigao, oh là là là là, non, certainement pas la française. Je rappelle le titre de ton livre, donc, dont on vient de parler, qui vient de sortir chez Audace Sud, La dernière scène de Leonardo da Vinci, et que l'on peut se procurer comment alors?
0: Ah, pour le moment, il faut en commande sur Audace Sud, parce que les premiers exemplaires dans les librairies ont déjà été tous écoulés.
1: C'est vrai?
0: Oui.
1: Super, génial, bonne nouvelle. Et donc, rendez-vous bientôt donc, pour la création de l'oratorio Simon-Pierre. Voilà. Et pour nous quitter, donc, tu as choisi de nous faire entendre La pavane de Toineau Arbo par l'ensemble Clément Jeannequin. Pasqualino Frigao, grazie.
0: Grazie a lei.

0: Betty hat mich gefunden und mir erlaubt, hier zu bleiben.
1: Ich bin so froh, dass du da bist.
2: Wir haben lange nicht mehr so zusammengesessen zu Abend.
0: Kann ich vielleicht auch hierbleiben? Vor ein paar Tagen Autounfall. Mein Freund ist dabei gestorben.
3: Ist nicht total traurig?
0: Ich weiß, sollte ich sein, aber bin ich nicht.
1: Du bist nicht schuld.
0: Was ist denn mit dem?
1: Laura, hier geht's nicht gut. Ihr seht es nicht.
3: Ich muss dir was sagen.
4: Lass das! Laura!
0: Ihr seid alle krank!
5: Vous venez d'entendre la bande originale d'un film allemand, Miroir N3, de Christian Petzold, sorti en 2025. La musique ou les musiciens sont souvent traités comme sujets dans les films. C'est le cas avec celui-ci, dont le personnage principal, incarné par Laura Baer, est une pianiste qui se prénomme d'ailleurs aussi Laura. Alors, l'histoire, le pitch comme on dit. Laura, pianiste ambitieuse, étudie à l'Université des Arts de Berlin. Elle a l'impression que la musique et sa vie lui échappent. Alors que la jeune femme fait une excursion dans la campagne environnante avec son compagnon, celui-ci perd le contrôle de sa voiture. Alors que Laura sort indemne de ce grave accident, son petit ami perd la vie. La famille d'une femme qui a assisté à la scène accueille Laura chez elle. Dans leur maison en bordure d'un hameau, elle trouve refuge, réconfort et soutien. Tant Laura que la famille, à première vue malheureuse, commencent à s'épanouir et une cohabitation s'installe. Mais Laura découvre bientôt de sombres secrets et doit se rendre à l'évidence. Quelque chose ne va pas dans la famille. Les raisons qui les poussent à s'occuper d'elle ne sont pas aussi honorables qu'il n'y paraît. Vous regardez le film et vous aurez la réponse à la fin. C'est un film lent, aux couleurs impressionnistes, avec l'actrice allemande Laura Baer que je trouve absolument solaire. Vraiment impeccable. Le film porte donc le nom d'un cycle pour piano de Maurice Ravel, avec l'une des pièces intitulée « Une barque sur l'océan » et qui clôturera cette émission avec la version donnée par Bertrand Chamaillou au piano. Voilà, c'est fini pour aujourd'hui. J'espère que vous avez passé un bon moment. Merci à vous donc pour votre écoute. Merci à Pasqualino Frigao, merci à Serge Vautauve, merci à Solène à la technique. Prochain rendez-vous le jeudi 12 mars à 19h15. 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Portez-vous bien, salut.

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0: Mais j'ai jamais tué personne, moi. Je suis un artiste, je suis un musicien, je suis troisième violon à l'opéra.
1: Qu'est-ce que t'as dit ?
0: Je vous dis que je suis un simple musicien. Un petit violoniste, complètement insignifiant.
1: Mettez-lui les menottes.
0: Mais pourquoi ? Qu'est-ce que j'ai fait ?
2: Il n'y aura pas de violoniste dans cette tour. C'est une tour interdite aux musiciens. C'est une tour sans gamme et sans arpèges. On veut pas devenir dingue avec ton archet qui va grincer 4 heures par jour sur 30 étages. Ça me scie les nerfs, moi, le violon. Je suis allergique.

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1: Bienvenue à vous sur RFI, il est midi à Paris, 10h en temps universel.
2: Fanny Baye.
1: De grosses fumées noires, des flammes qui dévorent tout sur le passage au Canada. Le gouvernement décrète l'état d'urgence en Colombie-Britannique. Mesure exceptionnelle que le Premier ministre provincial expliquera dès le début de ce journal. Ils sont des dizaines de ressortissants d'Haïti concernés. À New York, le maire a annoncé être contraint de les renvoyer. En cause, la fin du statut de protection temporaire décidé par le président états-unien. Quand le marché des vaccins se tourne de plus en plus vers les seniors, c'est une des conséquence de la baisse démographique dans de nombreux pays. Plus de détails dans cette édition. Et puis on vous emmène en Inde à la fin de ce journal où la mobilisation populaire gagne du

0: 20 000 personnes évacuées depuis vendredi et plus de 2 000 pompiers et forces de secours mobilisées. Une mesure qui permet notamment aux autorités de réquisitionner des logements et d'imposer des restrictions de déplacement. Écoutez le Premier ministre provincial David Eby.
1: Sur recommandation de nos services, nous déclarons l'état d'urgence à l'échelle provinciale. En écoutant les réunions d'information de nos forces de lutte contre les incendies de forêt, j'ai entendu des termes que je n'avais jamais entendus auparavant. Le commandant en chef sur place est resté éveillé toute la nuit. Il a comparé la situation à l'explosion d'une bombe dans la région de Summerland. Le feu se propage à la cime des arbres. Il a décrit des flammes s'élevant à 60 mètres au-dessus d'arbres qui en mesurent déjà 30. Le feu génère son propre système météorologique, provoquant des éclairs, ce qui alimente ensuite le brasier. Les flammes se sont ensuite propagées et malgré la mobilisation massive de tous nos moyens, de tous nos services, et ce dès le départ de l'incendie, eh bien les flammes continuent de s'étendre et elles peuvent détruire 1000 hectares en une heure seulement. Il s'agit d'une intensification spectaculaire et je tiens simplement à souligner à quelle vitesse les conditions peuvent évoluer sur le terrain, en particulier pour les personnes visées par des ordres d'évacuation.
0: Les trois dernières saisons estivales ont été les plus destructrices jamais enregistrées dans le pays. Cette année, déjà plus de 3,5 millions d'hectares de forêt partis en fumée. Des incendies favorisés par les fortes chaleurs. Et en France aussi, les températures grimpent. 13 départements placés en vigilance orange canicule par Météo France aujourd'hui. Un épisode orageux est aussi attendu cet après-midi dans le sud-ouest. À Hong Kong, de son côté, enregistre un record de chaleur absolue. 36,9 degrés Celsius aujourd'hui, d'après l'Observatoire météorologique, du jamais vu depuis le début des relevés en 1884. Direction les États-Unis, plus précisément New York, où des dizaines de ressortissants haïtiens employés de la ville ont été remerciés. C'est une nouvelle conséquence directe de la fin du statut de protection temporaire, le TPS, une mesure décidée par Donald Trump lors de son retour à la Maison-Blanche et appliquée depuis le 24 juillet dernier après une décision de la Cour suprême. Gwendal Lavina, l'annonce a été faite par le maire de la ville, Zoran Mamdani.
2: Dans son communiqué, le maire de New York explique que la fin du TPS, je cite, force la ville à se séparer des employés haïtiens qui n'ont pas obtenu de permis de travail par un autre moyen. Plusieurs dizaines de personnes sont concernées pour l'instant, mais leur nombre final pourrait atteindre des centaines. Bien que New York soit considérée comme une ville refuge pour les personnes en situation irrégulière, les employés restent illégaux. Zoran Mamdani rappelle que Donald Trump est le seul à pouvoir revenir sur sa décision de supprimer le TPS. Quelques 350 000 Haïtiens sont concernés par la fin de ce statut particulier, dont environ 20 000 à New York. Ces travailleurs dans des secteurs essentiels comme la santé ou les transports peuvent désormais être expulsés et renvoyés dans leur pays d'origine. Zoran Mamdani affirme que la municipalité va leur proposer un accompagnement juridique pour leur permettre d'entamer des démarches afin de rester légalement dans le pays et que s'ils y parviennent, les travailleurs concernés pourront retrouver leur poste dans les services de la ville. Gwendal Lavina, New York, RFI.
0: Que les États-Unis mettent définitivement fin à la guerre et qu'ils lèvent le blocus des ports iraniens. Téhéran a posé ses conditions hier à la réouverture du détroit d'Ormuz. Pas de déblocage du passage maritime sans que toutes les conditions soient acceptées, disent ce matin les gardiens de la révolution. Le secrétaire du Conseil suprême de sécurité nationale a ajouté vouloir la levée des sanctions américaines, la libération de ses avoirs gelés et l'indemnisation intégrale des dommages causés par le conflit. Hier déjà, Oman avait fait état de discussions positives avec l'Iran sur le détroit d'Ormuz, tout en mettant en garde contre les navires circulant sur cette voie maritime. Dans ce contexte de tension régionale, les Houthis du Yémen revendiquent une nouvelle attaque, une frappe sur une raffinerie saoudienne sur la côte de la mer Rouge. Les autorités du royaume ont précisé qu'un incendie avait été maîtrisé. Vendredi déjà, le groupe rebelle yéménite avait visé un camp des forces gouvernementales soutenues par l'Arabie saoudite, bilan 8 soldats tués. C'est une conséquence de la baisse démographique dans de nombreux pays. Les entreprises pharmaceutiques se concentrent de plus en plus vers les médicaments à destination des adultes et en particulier des seniors. Illustration, les vaccins pour lesquels la bataille de l'innovation mais aussi de l'acquisition de laboratoires innovants fait rage. Aurélien Devernois.
3: Car le marché des vaccins pour seniors pourrait atteindre jusqu'à 25 milliards de dollars par an d'ici 2032. Un bond de 60%, poussé évidemment par le vieillissement des populations, mais aussi par le plus grand nombre de vaccins à disposition des plus âgés. Exemple, celui contre le zoonose.

0: Corona, ce virus lié à celui de la varicelle qui touche particulièrement les plus de 65 ans, provoquant des plaques douloureuses et une forte fatigue. Seul le britannique GSK le commercialise aujourd'hui avec de jolis bénéfices, ce qui a poussé le français Sanofi à acquérir le laboratoire Dynavax aux États-Unis qui développe un vaccin concurrent montant de la transaction 2,2 milliards d'euros. Sanofi reconnaît investir massivement dans la recherche et développement pour le marché des vaccins pour seniors. Il faut dire que les ventes chutent côté pédiatrique, en particulier en Chine et aux États-Unis, en cause la baisse de natalité, mais aussi une hostilité croissante à la vaccination des enfants côté américain. Le marché des seniors apparaît lui bien plus prometteur avec les recommandations de vaccination annuelle pour la grippe ou le Covid, en attendant peut-être une percée du côté des maladies neurodégénératives type Alzheimer.
1: Aurélien Devernois. Après le succès des cafards à New Delhi, la mobilisation populaire gagne d'autres régions de l'Inde. Dans l'est du pays, au Jharkhand, des jeunes protestent massivement depuis 2 semaines contre les fraudes au concours de recrutement des fonctionnaires. Corruption, fraude aux examens, chômage des jeunes, le contexte social est le même, mais la cible politique, elle, est différente. Ici, le gouvernement local auquel participe le parti du congrès de Rahul Gandhi est mis en cause. La correspondance à New Delhi d'Abdoulaye Rali.
2: Devant la commission de la fonction publique dans la capitale du Jharkhand, une trentaine de jeunes entament leur 16e jour de grève de la faim. Des milliers de manifestants se relaient autour d'eux pour réclamer plus de transparence dans les recrutements. Parmi eux, Rupesh, candidat 2 fois au concours de recrutement d'enseignants.
3: Ça fait 2 ans que j'attends mes résultats. J'ai écrit de nombreux emails au recteur, au département de l'éducation de Jharkhand. Pourquoi cache-t-il mes résultats? Si je ne suis pas qualifié, montrez-moi mes résultats.
2: Les manifestants dénoncent un système de recrutement miné par la corruption. Dans cet état industriel, le pouvoir est partagé entre le Front de libération du Jharkhand et le Congrès. Shiv Shankar, professeur dans le secondaire, met en cause ce pouvoir local.
4: Ce gouvernement est aveugle et sourd, alors je demande une chose. Si vous avez des mains, arrêtez les coupables. Pourquoi se cacher derrière la police?
2: Pour élargir la mobilisation, les syndicats étudiants ont fait appel à des figures nationales. Parmi elles, Neha Bora, figure de la contestation des cafards à Delhi.
5: Notre plan est très simple. L'énergie de ce mouvement qu'on vient de voir dans tout le pays, elle doit être canalisée.
2: Premier effet de la mobilisation, 19 personnes arrêtées, dont 4 fonctionnaires, soupçonnées de fraude au concours de recrutement dans la fonction publique. Abdullah Erali, New Delhi, RFI.
1: Et en bref, un effort concerté continue pour affaiblir Gianni Infantino. C'est en ces termes que la Fédération internationale de football a dénoncé hier dans un communiqué les critiques envers son président. Une déclaration qui fait suite aux accusations de favoritisme du temps où il était à l'UEFA, publiée par le journal britannique The Telegraph. Gianni Infantino est fortement contesté aussi depuis son projet d'ouverture de la FIFA à des investissements privés fin juillet, un projet entre-temps retiré. C'est la fin de cette édition. Merci d'être à l'écoute de RFI. À suivre Religion du Monde.

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3: Voilà, il y a tout devant l'arrière. Voilà, tout devant l'arrière. Tout est en tête, voilà, tout devant l'arrière.
4: Ok.
3: Ah, là, j'ai l'air de... Ouais, Sergio, c'est clair, c'est ça?

0: Bonjour à vous, chères auditrices et auditeurs de Radio Pays d'Hérault et RPH Sud. Dans la chronique précédente, Yves, le biologiste à bord de Persévérance, nous avait décrit tous les mammifères marins qu'il avait pu observer au cours de notre mission antarctique. Aujourd'hui, nous sommes toujours dans l'archipel des Baleinies, constitué de trois îles principales, Sturge, Buckle et Young Island, et plusieurs petits îlots. Cet archipel a été découvert pour la première fois vers 1840 par des navires baleiniers. Il est situé entre 66 et 67 degrés de latitude sud, donc à cheval sur le cercle polaire, dans l'océan Austral, à environ 300 km au nord du continent antarctique. Et cet archipel est très peu fréquenté, car situé en dehors des routes habituelles pour descendre vers les bases de la mer de Ross, et surtout parce que ces îles sont très inaccessibles à des latitudes soumises fréquemment aux tempêtes de l'océan Austral. Elles sont souvent encerclées de banquises et surtout leurs côtes abruptes rendent les débarquements très difficiles. Thomas, notre officier navigateur, va maintenant nous détailler tout cela.
1: Oui, donc Thomas, toujours à propos des baleinies.
0: Apparemment, ces îles ont été très très peu explorées et découvertes tardivement. Il n'y a jamais eu de base permanente. C'est vraiment le bout du monde, hein, c'est bien ça?
2: En effet, on a très peu d'informations. On a trouvé un rapport d'une étude de 64 qui explique qu'il y a eu quelques expéditions dans les années 50. Et en 1964, ils ont fait une mission pour étudier la possibilité d'établir une base permanente sans succès. En fait, la seule île... celle vers laquelle on se dirige, Sabrina Islet, la petite île de l'île du milieu, accueille une colonie de manchots avec une plage, mais est très très abrupte, c'est très hostile. Et donc il n'y aurait pas d'intérêt, même scientifique, pour essayer de rester de manière permanente sur l'île. Ensuite, donc, on déplore apparemment moins de 40 débarquements vraiment sur l'île. Les derniers débarquements, ça a été fait en hélicoptère sur quelques plages, mais sinon c'est très hostile pour débarquer.
0: Oui, ok, des îles très inaccessibles. Mais on voit bien, hier, on était dans l'île du Sud, la Buckle Island. Évidemment, on n'a pas pu débarquer parce qu'on était au pied de falaises, de rochers abrupts et surtout au pied de falaises de glace, tous les glaciers qui descendaient de la calotte de l'île. Et donc, c'est totalement inabordable. En fait, le lendemain de cette discussion avec Thomas, nous avons quand même réussi à mouiller à l'abri de Sabrina Islet, un petit îlot avec un impressionnant monolithe de 80 mètres de haut, une espèce de menhir basaltique planté verticalement dans l'eau. Et nous avons pu trouver une petite plage parmi les glaçons, ce qui nous a permis d'y débarquer en Zodiac. On y a rencontré une faune très riche, avec des colonies de manchots adélie et de manchots jugulaires, des pétrels d'Amier du Cap, des phoques de Weddell et quelques éléphants de mer dormant sur la plage. C'est pour cette raison que Sabrina Islet a été déclarée ZSPA en 2011, c'est-à-dire zone spécialement protégée de l'Antarctique. Et donc Yves a pu inventorier tout ce petit monde, ce qui est très rare. Et pour ne louper personne, nous avons dû grimper dans les éboulis volcaniques jusqu'à la lisière de la calotte de glace qui domine toute l'île. Des paysages impressionnants, vraiment un grand moment de l'expé. Au-delà d'être déclarées ZSPA pour certains sites, les îles Baleinies ont un statut très particulier. Alors Grant, toi qui es néo-zélandais, est-ce que tu peux nous expliquer un petit mystère sur les cartes marines et d'autres cartes? On voit que les Baleiny Islands, les îles Baleiny dans lesquelles nous sommes en train de naviguer, sont marquées New Zealand Territory, alors que nous sommes au sud du 60e degré sud, donc dans la zone antarctique. Qu'est-ce que tu as à nous dire là-dessus?
3: Ben, les îles Baleiny, en fait, ils sont inclus dans la Ross Sea Dependency. Donc ça, c'est la zone, le territoire antarctique de Nouvelle-Zélande. Les îles sont dans ce territoire de Ross Sea.
0: Oui, alors il faut rappeler aux auditeurs que l'Antarctique, depuis le traité de l'Antarctique des années 50, l'Antarctique est une terre internationale qui n'appartient à personne. mais il y a des revendications territoriales par différents pays qui sont plus anciennes que le traité, qui sont reconnues, mais qui ne donnent aucun droit. Alors, par exemple, en péninsule antarctique où on était il y a 2 ans, il y a 3 pays, Chili, Argentine et Grande-Bretagne, qui revendiquent à peu près la même part de gâteau. Du côté de Ross Sea, donc comme Grant l'a dit, c'est la Nouvelle-Zélande qui revendique cette zone-là. La France revendique un tout petit bout d'Antarctique qui correspond à la base du Mont d'Urville, appelé DDU dans le jargon polaire, et qui sera d'ailleurs le prochain objectif de notre mission. Juste avant d'arriver aux îles Baleine, donc en provenance du Cap Adare sur le continent antarctique, nous avons pu profiter d'un créneau météo et glace favorable pour déployer un engin surnommé le Wave Glider. Alors en français, ça donne planeur de vagues. Bon, c'est pas vraiment plus clair qu'en anglais, donc ça va mériter une explication. Pour étudier l'océan mondial, les océanographes déploient de nombreuses plateformes sans équipage humain embarqué, qui se déplacent donc de manière autonome, tout en mesurant les paramètres de l'océan et de l'atmosphère. Elles transmettent ces données par satellite aux laboratoires à terre impliqués. Ces robots autonomes sont particulièrement importants pour l'étude de l'océan austral, où les campagnes classiques effectuées par des navires océanographiques sont peu nombreuses, surtout en hiver. Au début de notre mission, nous avons déployé dans cet océan austral une bouée dérivante, le TIPOD, donc bouée de surface qui mesure les paramètres météorologiques de l'atmosphère et la hauteur et fréquence des vagues. Cette bouée n'est pas propulsée ni pilotée, elle dérive au fil du courant circumpolaire et, si tout va bien, elle devrait effectuer un tour complet du continent antarctique dans les 2 ans qui viennent. Mais il existe aussi des plateformes propulsées dont on peut piloter la trajectoire par liaison satellite depuis la Terre. Depuis une 20aine d'années, on déploie des gliders. Ce sont des planeurs sous-marins qui ressemblent à un petit avion de 2 mètres de long, en gros, avec des ailes et un empennage de queue qui lui permettent donc de voler sous l'eau. Ils effectuent des plongées régulières entre la surface et 2000 mètres de profondeur, la propulsion étant assurée par ballastage variable, c'est-à-dire variation de la flottabilité du véhicule entre la phase de plongée et la phase de remontée. Arrivé en surface en fin de plongée, le glider établit une communication par satellite avec la Terre, qui lui permet de transférer les données qu'il a mesurées pendant sa plongée et recevoir des ordres pour sa trajectoire à venir. C'est donc un robot sous-marin pilotable, mais avec une autonomie limitée par la capacité de ses batteries qui alimentent les instruments de mesure et surtout le piston hydraulique de ballastage qui est très gourmand en énergie. On doit donc en général les récupérer au bout d'un mois ou deux, et donc ils ne sont pas adaptés pour les missions de très longue durée dans l'océan austral. C'est pour cela que plus récemment, on a inventé le Wave Glider. Donc c'est un engin en 2 parties, composé d'un flotteur de surface qui ressemble à une grosse planche de surf, en gros, et une torpille immergée à 10 mètres sous la surface, munie d'ailes orientables. Le flotteur de surface subit les mouvements verticaux des vagues, c'est ce qu'on appelle le pilotement, et ça induit des variations périodiques dans la tension du câble qui relie le flotteur à sa torpille. Et ces variations périodiques sont transmises aux ailes horizontales orientables de la torpille qui effectuent ainsi un mouvement ondulatoire analogue au mouvement de nage des baleines ou des humains qui pratiquent la nage papillon. C'est donc une formidable invention qui convertit l'énergie gratuite des vagues en mouvement de propulsion. Ça donne ainsi au Wave Glider une autonomie énergétique quasi illimitée, puisqu'il a également des panneaux solaires et une petite éolienne sur son flotteur de surface pour alimenter toute l'instrumentation de mesure et de communication. Alors la contrepartie, c'est évidemment qu'il ne peut pas plonger, donc les mesures océanographiques effectuées se limitent à la couche de surface entre 0 et 10 mètres, contrairement au glider plongeur. Mais bon, on ne peut pas tout avoir. Le Wave Glider qui nous a été fourni par un laboratoire américain, le Scripps de San Diego en Californie, est donc un prototype spécialement conçu pour l'océan Austral, car c'est une première, aucun wave glider n'a jamais été déployé dans cet océan des tempêtes. Nous avons donc pris de grandes précautions pour mettre notre bébé à l'eau. Et Romain, le matelot du bord, nous raconte maintenant la manœuvre.
4: Je l'arme, moi. C'est bon. Il y a le cœur bleu, Damien. Ouais. Le bleu, il faut libérer le bleu. Il va.
5: Merde, il y a un nœud là.
4: Ça va, ça va y aller.
5: Non, c'est bon, continue. Ça va, ça file, ça file.
4: On va bien, essaye de partir par là. Tire la barre vers toi, Soleil.
6: Tire la barre vers toi.
4: Okay. Là, vas-y, reprends un peu de boue, Emmanuel, reprends du coup, faut pas que ça se coince dans les pattes.
7: Tout d'abord, c'est une manœuvre qui s'est bien déroulée. Donc en fait, on a déployé le wave glider à l'aide de la bombe. Donc ça pèse son poids, c'est assez fragile comme tu l'as évoqué. Donc on a un chariot sous la bombe, ça n'est servi, donc un palan. On a soulevé le wave glider avec ce palan là, on l'a bien maintenu avec des manœuvres et des boots, donc beaucoup de personnes sur la plage arrière qui maintenaient le wave glider pour pas qu'il s'éclate contre le bordé à l'aide de boots. On l'a soulevé, donc nous on était en manœuvre dans le cockpit du bateau avec les winches. Une manœuvre qui l'a tiré vers le haut, des manœuvres à la main qui le maintenaient pour pas qu'il s'éclate vers les côtés. Et ensuite on a débordé la bombe sur le côté bâbord du bateau, donc côté extérieur. On l'a bien débordé, on a créé une retenue de bombe. Donc avec l'aide de la bombe, on a donc décalé le wave glider hors de l'eau. Et on a lentement choqué plusieurs personnes dans le cockpit, quelques personnes en bas, l'annexe en renfort dans l'eau avec toi-même tu et Solène dans l'annexe. Beaucoup de personnes, beaucoup de moyens mis en œuvre pour prendre soin de ce wave. Faire ça dans l'Austral, c'est quand même assez engagé. Voilà, ça s'est très bien passé et ça a été une belle manœuvre, bien réussie.
0: Il faut rappeler que le wave glider, il pèse 350 kg. Et quand tu parles de la baume, donc c'est la baume de grand voile, on n'a pas de grue à bord de Persévérante, donc on utilise la baume de grand voile comme un espèce de mât de charge, quoi. Solène, j'étais avec toi dans le Zodiac, raconte-nous donc la manip vue du Zodiac.
8: Il fallait se concentrer parce que le wave glider était assez fragile et en débordant la baume pour descendre le wave, bah du coup on voyait qu'il balançait pas mal et ça l'a fait. Il y a juste un petit moment, j'ai cru que le wave allait taper contre la coque, mais finalement non, Hervé a bien retiré sur le boot.
0: Et puis après, on lui a dit au revoir, vu que c'est depuis le Zodiac qu'on a fait les petits préparatifs finaux du truc, et après on lui a fait coucou, au revoir. Hein.
8: Ouais, c'est ça. On lui a fait coucou, au revoir et il était parti. On est resté un petit peu à côté à un nœud. Il allait quasiment à la vitesse du Zodiac au ralenti. Au bout d'un moment, on l'a laissé filer et avec le bateau, on l'a suivi pendant deux petites heures et après, il a fait sa route, une belle route apparemment.
0: Comme l'a dit Solène, la Wave Glider se porte bien depuis sa mise à l'eau. Comme il transmet sa position et ses mesures toutes les heures par voie satellite, nous pouvons le suivre. Donc, il va tout bien. Il survit aux nombreuses tempêtes qui lui passent régulièrement sur la tête. Les collègues américains l'ont piloté jusqu'au cœur du courant circumpolaire et ils pensent aller le récupérer dans quelques mois quand il passera le Cap Horn au sud du Chili. Voilà. Dans la prochaine chronique, nous quitterons les îles Baleini en route vers l'ouest pour la Terre à Delhi. Donc à bientôt, chers auditeurs. Chroniques antarctiques, voyage à la mer de Ross. Je vous emmène naviguer au cœur d'une expédition polaire le long des côtes de l'Antarctique.
9: Voilà, il y a tout devant l'arrière. Voilà, tout devant l'arrière. Tout à fait, voilà, tout devant l'arrière. Ok.

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1: Je sais pourquoi tu veux toujours aller à la laverie. C'est pour draguer toutes ces jeunettes qui font tourner leur linge, le linge qui tourne. On est assis, on attend, on regarde ici et là. On sort un bouquin pour faire un télo. Tu lis jamais autant qu'à la laverie. Ou mieux, tu écris un poème comme ça, la langue en l'air, sur un petit carnet exprès pour la laverie. Tu crois que ça leur plaît, les filles, que t'écris des poèmes ? Depuis que t'as publié un recueil de poèmes, tu sais plus où t'en es. T'es plus con qu'avant. Tu l'as vu, ton recueil de poèmes, tu l'as vu, tu me l'as même pas fait lire avant. C'est plein de fautes d'orthographe. Les gars qui t'ont publié ça, ils étaient contents d'y voir des fautes d'orthographe. C'est des intellos, c'est esthétique, les fautes d'orthographe. Ils se marrent, tout le monde se marre, et toi t'es là, le torse en avant, à rêver ton nom dans le lagard des Michards. Toujours Violette qui parle, là encore. Ils en ont rien à foutre de toi, tous ces mecs. Ils t'aiment bien parce que t'es comme eux, sauf que t'as la parole en moins. Et c'est peu dire qu'il reste pas grand-chose. Il n'y a pas que la parole qui te manque. Il y a aussi tout ce qui est derrière. Tout ce qui fait que parler, ça sert à quelque chose.

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0: copine avec lorsqu'elle veut bien faire tourner sa copie. Elle vit dans sa bulle de petite fille qui n'apprécie la compagnie de l'habitude.
1: Et nous sommes prêts à continuer de nous battre, chacun, chez lui et ensemble au niveau du monde, pour dire que nous ne pouvons plus accepter d'être dépendants.

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Et le train vient d'atteindre sa vitesse de croisière, nous roulons dans le calme, dans un wagon Alstom. 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Nous roulons lentement et nous rêvons du vide.

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Une respiration dense et demi-sociale traverse le wagon. Certains voisins se flairent. Ils semblent écartelés par leur part animale. 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Au milieu du voyage, nos corps sont solidaires. Je veux me rapprocher

0: on n'a pas le temps d'en profiter. On n'a pas le temps d'apprendre à ouvrir une portière d'une voiture. Qu'on achète un autre modèle, la portière ne s'ouvre plus la même façon.
1: Le citoyen est traité comme un débile et il est content d'être traité comme un débile.
0: Il y avait un livre du temps de Montaigne, La Boétie, traité de la servitude volontaire. Ils aiment être l'esclave. Effectivement, c'est moins dur physiquement d'être l'esclave d'un portable que de Staline ou de Hitler. Si ça leur plaît, mais il ne faut pas qu'ils se plaignent. Il ne faut pas vous plaindre, c'est toi qui as voulu ça.

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0: À une époque révolue, celle des rêves volants, vivaient un singe et une hyène. La hyène, hirsute et nocturne, veilleuse et travailleuse, laissait miroiter dans ses yeux jaunes une idée, celle d'entreprendre la construction d'une maison afin de se reposer d'une vie entière de rôdes et de chasse. Mais bonne idée n'est rien avec la flemme. Le singe, qui avait eu la même et qui n'était pas peu dégourdi de ses quatre mains, profita du soleil pour démarrer la sienne. 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
5: Now here's a message from the Foreign Office for all British nationals in and around Kuwait. 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That's the end of that message from the Foreign Office.
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12: Et re. Je vous propose de venir faire un tour supplémentaire dans ma machine à remonter le temps. Alors cela s'appelle album d'histoire. Vous allez écouter le 153e numéro de cette saga musico-historique. Aujourd'hui, nous allons faire un tout petit tour en arrière en 2022. C'est très proche, n'est-ce pas? Cependant, plus je voyage à travers ces albums d'histoire, plus je me rends compte que parfois, on se rappelle bien mieux un événement ou un album, une chanson, un riff de guitare ou la voix d'un ou d'une interprète.

Bon, je vais donc vous parler d'un temps que seuls les moins de 4 ans ne peuvent pas connaître. Ce qui représente une minorité dans notre monde vieillissant. Enfin, surtout pour nous, les Occidentaux, et plus particulièrement les Européens nantis. Mais nous ne sommes pas le nombril du monde, on a du mal à le comprendre. Même si, quand on écoute nos dirigeants, on pourrait croire le contraire. Alors, cette histoire, je vais vous la balader dans une année, pas très réjouissante, vous verrez, mais quand même significative de notre monde moderne 2022. Côté album, nous allons tutoyer la grâce avec Multitude. C'est un album de l'inclassable Stromae. Alors commençons, c'est d'ailleurs de cet album d'histoire, avec le Maestro. Alors pourquoi je dis Maestro au fait ? Parce que Stromae, en verlan, ça veut dire Maestro.

Et ben voilà, la première chanson de cet album, qui s'appelle donc Multitude, et cette chanson s'appelait Invaincu. Alors on va faire un tour donc avec cet artiste. Alors d'abord, vous avez compris, Stromae, c'est un nom de scène, évidemment, c'est pas son nom. Lui, il s'appelle Paul Van Haver. Il est né le 12 mars 1985 à Etterbeek. Alors, c'est où Etterbeek ? Ben, c'est à Bruxelles. Quand on dit Bruxelles, la ville, hein, vraiment la Bruxelles capitale, on dit en Belgique pour parler de cet ensemble. Il est donc vraiment bruxellois. C'est un rappeur, vous avez compris, on l'entend, mais pas qu'un rappeur. C'est aussi un chanteur, un auteur-compositeur, un interprète, un producteur d'origine belgo-rwandaise. Et oui, le Rwanda va le marquer énormément. Stromae s'est fait connaître aux alentours de la fin des années 2000, vers 2008-2009, avec la chanson, surtout la chanson qui l'a fait vraiment connaître, « Alors on danse ». C'était une chanson qui est devenue une sorte d'hymne. En parallèle, il a créé un label, Mozaert. Ah, décidément, on aime bien les mots, hein. Mozart, Mozaert, Stromae, vous voyez, tout tourne autour d'un petit peu de ça, afin d'assurer la production de son premier album. Il s'est autoproduit, donc. Il se fera évidemment remarquer de plus en plus en mélangeant un peu les genres, les chansons un peu mélancoliques, on peut dire, un peu comme les grands artistes belges. On peut penser évidemment à Jacques Brel, hein, des choses comme ça. Il y a une filiation indéniable avec Arnaud, avec ces grands artistes belges, mais il a son originalité. C'est vraiment un personnage tout à fait original. Et ses clips, ses premiers clips, vont aussi beaucoup marquer les esprits parce que c'est

est à la fois sensible et très provocateur quelque part. Enfin, ça a marché, hein, ça a marché, il n'y a pas de problème. Il a connu des grands passages à vide, il faut bien le dire aussi. Hein. Il a fait des burn-out, c'est un personnage difficile, délicat, sensible. Et entre 2015, alors je vous ai parlé de son début très rapidement, à la fin des années 2000, 2008, 2009, entre 2015 et 2021, on le voit pour ainsi dire plus. Il est avant tout à son activité de producteur. Il a arrêté la scène, notamment, qui pourtant il fait remplissait des salles immenses. Hein. À Montpellier, par exemple, il était venu à l'Arena. À l'Arena, et c'était plein. Mais bon, il a besoin de se ressourcer, il a besoin de se retrouver aussi. Alors, il va faire un retour musical, et c'est de là que l'album d'histoire d'aujourd'hui, il fait son retour musical en fin 2021. Et puis, ça explose avec la sortie de son troisième album, Multitude, qui sort le 4 mars 2022. Là aussi, il a le sens du spectacle, je dirais, on va dire, pour être un peu vulgaire, du buzz, n'est-ce pas? Parce que pour la sortie de son album, avant la sortie, en janvier 2022, il est invité sur le plateau de TF1 au journal de 20h. Eh bien, au mieux de parler, il va chanter et il va nous proposer L'Enfer, une des chansons que nous écouterons à la fin de cet album d'histoire. Donc là aussi, ça a beaucoup marqué les gens. Alors quant à son histoire, elle est terrible. Hein. C'est un père absent, etc. Et puis, c'est le massacre au Rwanda. C'est le génocide entre Tutsi et Hutu. Il y est retourné. Enfin, c'est... Allez voir un petit peu qui est ce personnage. C'est un personnage qui mérite le détour. Et surtout, c'est un artiste qui mérite le détour par son originalité, sa sensibilité, son attachement aux mots aussi. Hein. Il manie beaucoup les mots, il les joue avec. Alors, on ira faire donc, pendant tout cet album, un tour avec lui. Mais en attendant, je vais mettre une deuxième chanson déjà. Comme ça, vous serez bien dans l'ambiance de cette multitude.

Eh bien, Santé, Santé, c'est le titre de cette chanson, donc de Stromae, et Multitude, c'est l'album. Alors, 2022, ben, comment faire pour cette année, pour raconter un petit peu cette année ? Oh, bien entendu, on n'a pas le temps, parce que c'est récent, il y a énormément d'informations sur 2022. Mais j'aimerais vous expliquer un peu cette année à partir d'une guerre qui a débuté, et qui n'est toujours pas finie d'ailleurs au moment où je vous parle, hein. Et puis, il y a aussi une élection présidentielle en 2022. Je ne sais pas, vous vous souvenez, 2022, c'était l'élection présidentielle, mais aussi l'élection législative qui suivit. Donc, ça, c'est de notre côté, les Français. Les Français. Donc, tout ça, même maintenant, au moment où je vous parle, eh ben, 2022 nous a marqués et nous marque encore. Alors, commençons, ben, commençons par la guerre. La guerre, mais jusqu'où ? Si Vladimir Poutine avait voulu, le lundi 21 février, au soir 2022, nous convaincre du bien fondé de sa décision d'ordonner à ses troupes de franchir la frontière ukrainienne. Il aurait échoué s'il avait dit ben voilà, je vais vous expliquer ce qu'on fait. Même les poutinistes les moins pénitents de notre monde politique, ici en France, n'ont pu l'approuver. C'était indéfendable quand même. Comment croire, en effet, que la Russie, qui avait massé sur la zone frontalière entre les deux pays 200 000 soldats armés et déployé une armada de chars, de blindés, était l'agressé ? C'est ce qu'on a essayé de nous faire croire, enfin ce qu'il a essayé de nous faire croire. Donc c'est lui l'agressé. Comment croire que les forces ukrainiennes, se livraient à un génocide ? Comme au Rwanda, hein, non ? Vous avez été au courant, non ? D'après Poutine, c'était le génocide qui se passait en Ukraine, les nazis, enfin, il y avait beaucoup d'images comme ça qu'il nous faisait croire, enfin, qu'il essayait de nous faire croire, on n'était pas très dupes. Hein. Alors, que l'Ukraine ou l'OTAN, puisque cet acronyme est dans le discours de Kremlin, le juron absolu, l'OTAN, allaient se lancer à l'assaut de Moscou. Ils étaient prêts, les Ukrainiens, ils avaient massé des chars et des troupes, ils étaient prêts à partir à l'assaut de la grande Russie. C'est bien ça ce que Poutine a essayé de nous dire. Ou que Kiev allait se doter de l'arme nucléaire. Il a dit des trucs incroyables. C'était pousser le bouchon peut-être un peu trop loin. Mais soyons clairs, le maître du Kremlin, il en a cure de nous convaincre, nous, les Occidentaux. Il s'en tamponne. Il parle au peuple russe, il ne parle pas à nous. C'est ça qu'on avait du mal à comprendre. Il parle au nom de son peuple, pour son peuple. Il a dit, voilà, nous allons faire une intervention militaire sur ce territoire qui est gorgé de gens pas du tout fréquentables, les Ukrainiens. Alors, maintenant qu'on connaît l'histoire avec le recul du temps, hein, puisque ça fait quelques années quand même que ça dure, hein, cette guerre en Ukraine, on s'est rendu compte à quel point la manipulation tentée par Poutine n'avait pas réussi à 100%. Elle a réussi quand même. Hein. Une grande majorité des Russes ont approuvé l'entrée des troupes russes, surtout dans les territoires de l'est de l'Ukraine, le Donbass et compagnie, vous connaissez l'histoire. Et puis en 2014, ils avaient déjà envahi la Crimée, hein, la Crimée aussi, et d'autres, enfin bref. La plupart des Russes étaient plutôt favorables à cette idée qu'on allait retrouver une partie du territoire russe qui serait occupée par les Ukrainiens. Ce qui est faux en soi, mais bon, on pouvait comprendre. Mais de là à approuver le fait qu'il allait entraîner son peuple, je parle du peuple russe, dans une guerre effroyable qui a fait des milliers et des milliers de morts, et des gens blessés, et des gens qui sont revenus traumatisés, ou qui ne sont pas revenus d'ailleurs, ou qui sont emprisonnés, enfin bref, c'était pas prévu. Il pensait, Vladimir Poutine, à tort, que la grande armée russe allait balayer l'Ukraine. Mais il avait oublié qu'il y a un petit hic dans tous ces grands conflits, quand on s'attaque non pas à une autre armée, mais à un peuple, bah c'est le peuple.
quand on attaque un peuple, eh ben, on ne sait pas ce qui va être la réponse de ce peuple. On sait très bien, quand on est deux armées face à face, quelle est la plus forte, quelle est celle qui va gagner. Enfin, c'est assez logique. Sur un champ de bataille, on rase campagne, on sait qui va gagner. Mais là, quand vous rentrez dans un pays et que vous dites que vous allez l'occuper, mettre un pantin à la tête à Kiev, etc., eh bien, le peuple se révolte. C'est la grande histoire de cet impérialisme, en fait, qu'il soit soviétique ou états-unien, hein, rappelez-vous, la guerre du Vietnam, par exemple. Donc, ben voilà, on a commencé l'année, presque commencé comme ça, avec cette guerre qui nous tient encore et qui n'a pas fini, d'ailleurs, de nous tenir encore pour quelque temps. On retourne avec l'artiste que j'ai choisi pour cette année 2022, Stromae.

Alors, ben, c'était la troisième chanson que vous écoutez. Alors, celle-là, elle s'appelle Fils de joie. Vous avez compris toute cette chanson autour de Fils de pute qui devient Fils de joie. Merci Stromae, en fait, pour toutes ces belles chansons. Alors, 2022, après 5 ans de Macronie, eh oui, nous sommes en 2022, fortement teinté de blanquérisme. Blanquérisme, ça vous dit quelque chose? Un ministre de l'école, vous revoyez, non? Non? Bon, ben, si, si, très important dans la première partie de Macron. L'école de la République est devenue exsangue. C'est d'abord le corps enseignant qui se considère à raison maltraité, relégué. Ils sont des centaines de milliers à ne pas pouvoir oublier comment leur ministre de tutelle les a abandonnés en première ligne pendant la pandémie, par exemple. C'est une grande spécialité, d'ailleurs, pendant la pandémie, d'abandonner en première ligne les autres. Sans matériel de protection, sans consignes claires dans les écoles, qu'est-ce qu'il fallait faire? Les élèves, qu'est-ce qu'on en fait? On savait vraiment pas quoi faire. Les syndicats gardent aussi en mémoire les renoncements sur les salaires de Jean-Michel Blanquer, dont l'autoritarisme avéré ne supporte pas la moindre remise en question de son autorité et de sa formidable vision pour l'école de la République. Depuis sa prise en fonction rue de Grenelle, il n'aura eu de cesse d'infuser une idéologie rétrograde en matière éducative, mais parfaitement compatible avec une vision utilitariste de l'école dont se réjouissent les Républicains, par exemple, mais aussi Marine Le Pen, Éric Zemmour et tant d'autres. Quant au chef de l'État, Macron, qui n'est pas encore officiellement candidat. Cet article date de tout début février 2022, donc il n'était pas encore officiellement candidat à sa réélection, quoique le suspense n'était pas vraiment extraordinaire. Hein. Qui n'est pas encore officiellement candidat, ses propositions sur la question scolaire seront scrutées. Mais son bilan est d'ores et déjà accablant. Alors, notre école a été vraiment mise à mal sous le premier mandat d'Emmanuel Macron avec ce Jean-Michel Blanquer qui a imprimé sa marque sur, comme il disait d'ailleurs, son école. Il la veut à la fois élitiste, mais aussi universelle, et il la veut aussi égalitaire. C'est pas très contradictoire, mais presque. Mais surtout, cette école, il la veut néolibérale. Et il veut surtout l'ouverture de plus en plus nette vers l'autre école, celle du privé. Bon, vous avez compris, on était mal barré et on va continuer de l'être. On va retourner écouter Stromae parce que j'ai envie vraiment de vous faire écouter cet album. Allez, à tout à l'heure.

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1: Alors, pas vraiment. C'est encore une des chansons. Il nous raconte des histoires, en fait, Stromae, qui touchent la plupart des gens, parce que c'est des histoires qui peuvent arriver à tout le monde, comme cette chanson qui s'appelle « Pas vraiment ». Pas vraiment. Revenons à 2022. Alors là, on va rester dans notre beau pays, la France de Emmanuel Macron, puisque nous sommes là, toujours au début de cette année 2022. On prépare un peu déjà la présidentielle, mais ce n'est pas encore le sujet principal. On en parlera un peu plus tard. Alors, il y a quelque chose, une enquête qui a été faite et qui met à mal, je dirais, certaines idées reçues. Les aides sociales, vous savez les aides sociales. Et on s'est rendu compte dans cette enquête qu'il y en avait beaucoup de gens qui renonçaient à leurs droits. Alors, pourquoi ? Quelles sont ces personnes qui pourraient bénéficier de l'aide sociale et qui renoncent à leurs droits? Alors, on peut déjà dire que la fermeture des services publics et la dématérialisation à marche forcée des procédures administratives ont renforcé le non-recours aux prestations. Et oui, parce que c'est vraiment compliqué maintenant. Tout est informatisé. Il faut donc pouvoir s'inscrire en ligne, pouvoir aller accéder à un ordinateur, recevoir des mails, recevoir des SMS, etc. C'est compliqué. C'est compliqué pour pas tout le monde, bien sûr, mais pour une partie de la population qui pourrait avoir des droits. C'est un paradoxe. C'est ce que révèlent les résultats d'une recherche collaborative et que nous avons pu consulter avant que ces conclusions ne soient rendues publiques, qui seront rendues publiques au printemps 2022. Le bénéficiaire d'une aide peut être prioritaire dans l'octroi à de ce soutien. Et finalement, même s'il est prioritaire, il va y renoncer. Alors ce sont les travaux conjoints de scientifiques de l'Université Paris 8, d'associations du secteur du handicap, et de l'urgence sociale, comme le SAMU social de Paris, comme l'Armée du Salut, comme l'APF, France Handicap, et j'en passe, et d'organisations de personnes de sans-abri qui ont permis de mettre à jour ce phénomène incroyable. Alors que les personnes porteuses de déficiences motrices ou sensorielles comptent parmi les publics prioritaires de l'hébergement d'urgence, par exemple, ils y renoncent souvent, ils n'y vont pas. Lorsqu'elles vivent dans la rue, bien sûr, elles renoncent à ce droit. C'est ce qu'établit cette enquête. Notre hypothèse de départ s'est révélée fausse, dit un des chercheurs. L'école, il est chargé d'études à l'école du travail et social et de la santé, à Lausanne. Donc, elle est neutre. Les personnes aveugles, sourdes ou à mobilité réduite qui vivent dans la rue peuvent tout de même entrer dans un accueil d'urgence. Mais comme une fois admises, elles constatent que rien n'a été pensé pour elles, elles sont donc forcément un peu déçues. Elles sortent alors du dispositif et ne veulent plus entendre parler d'urgence sociale pour elles. C'est quand même incroyable, c'est comme ça. Mais il y a d'autres choses qui sont terribles avec les aides sociales. On s'est rendu compte par les études, par les associations qui les côtoient, qui les au quotidien, que de nombreux SDF, sans domicile fixe, comme on dit, avaient des droits qu'ils ne font pas valoir, notamment pour toucher le RSA ou les choses comme ça. Il y a énormément de personnes qui ne vont pas jusqu'au bout. Et ça va même plus loin. Il y a certains qui renoncent parce qu'ils sont terrorisés par toute la pesanteur administrative qu'il faut pour faire la demande, pour avoir un ordinateur, aller en ligne, s'inscrire, recevoir un message qui va leur permettre d'avoir un rendez-vous. Tout ça, c'est tellement, pour eux, c'est tellement compliqué que beaucoup, beaucoup renoncent. Donc, le système en soi a pensé à tous ces gens, dans les textes de loi, c'est très clair. Ce sont même, comme on dit, l'aide sociale aux prioritaires. Ce sont les prioritaires de l'aide sociale. Mais, paradoxalement, avec la façon dont on obtient ces aides sociales, il y en a beaucoup qui renoncent. Ou alors, ils essayent de rencontrer quelqu'un, mais c'est compliqué. Et puis, ils se tournent vers des associations, la plupart du temps, qui elles-mêmes sont quand même un peu débordées. Voilà où on en était en 2022. Heureusement, on n'en est plus là, n'est-ce pas, hein? Je crois que ça s'est sacrément amélioré, hein, dans ce beau pays qu'est la France. Allez, moi j'ai beaucoup envie de vous faire écouter à nouveau Stromae. Stromae va nous guider, va nous dégler. Après, pas vraiment, on va écouter Déclaration. C'est toujours dans l'album, hein, Multitude, et nous sommes toujours en 2022 avec cet artiste.

Eh bien, vous étiez donc, encore une fois, avec notre ami Stromae. Je dis notre ami parce qu'il est attachant. Et Multitude, et puis on a encore quelques chansons à écouter avant la fin de cet album d'histoire qui se déroule en 2022. Alors, là, on va approcher de l'élection présidentielle. Je vais citer un article du mois d'avril de cette magnifique année 2022. Vous allez voir, on se croirait revenu pareil actuellement. On a l'impression que c'est la même chose. La gauche dans les affres du vote utile. Voilà le titre de l'article. À quelques jours du premier tour, hein, nous sommes bien d'accord, là on n'est pas encore à la fin, hein, on est dans le premier tour. Certains électeurs hésitent encore, partagés entre la possibilité d'éliminer l'extrême droite et des désaccords avec le candidat largement plébiscité, qui est le candidat insoumis, je le rappelle, Jean-Luc Mélenchon. Alors c'était des dilemmes terribles. D'habitude léger de quelques grammes, le bulletin de vote qui sera glissé dans l'enveloppe le dimanche 10 avril risque d'avoir, pour de nombreux électeurs, un poids beaucoup plus conséquent. Comme alourdis par la difficulté de leurs décisions, hésitants, ballottés, dégoûtés souvent, culpabilisés, nouvellement séduits ou depuis toujours déconvaincus, ces positions sont autant de variables dans l'équation Mélenchon. Seul candidat de gauche à pouvoir espérer une participation au second tour de la présidentielle. C'est clair, on s'est rendu compte. Donc qu'est-ce qu'on va faire, ces candidats, ces électeurs dits de sensibilité, de gauche, ou du moins qui avaient envie de ne pas se retrouver avec un Macron-Le Pen au deuxième tour de 2022, comme d'habitude, j'allais dire. Cette élection est l'une des plus dures que j'ai jamais connues. Par exemple, nous dit une personne qui a presque 70 ans, qui était sympathisante du Parti communiste, mais qui maintenant ne sait plus très bien où aller. Par contre, une jeune professeure aussi, le choix est fait. Pour elle, ce sera Mélenchon, mais pour mes collègues, ce n'est pas du tout donné. On ne sait pas. Donc, on se rend compte qu'il y a dans tout ce vote des gens de gauche, alors gauche au sens large, hein. On va prendre depuis les écologistes en passant par le Parti socialiste, le Parti communiste, évidemment les insoumis de Mélenchon, et puis même de gens qui sont nulle part, mais qui se réclament plutôt d'une sensibilité progressiste, plutôt de gauche, plutôt humaniste, plutôt... est sensible aux associations qui s'occupent des personnes en difficulté, etc. Donc tous ces gens, eh ben, il faut qu'ils fassent un choix. Parce que ce choix, il est lourd de conséquences. Parce que si on commence à s'éparpiller dans tous les sens à ce premier tour de la présidentielle, eh ben, c'est couru d'avance, le deuxième tour opposera Marine Le Pen, largement soutenue par toute l'extrême droite, à part Zemmour, qui était un peu un troublion, qui va lui faire perdre quand même quelques pourcentages. Et puis, il y aura Macron et ses soutiens, au sens large du terme, qui vont surtout, on va dire, dans du centre-droit, à la droite, etc. Et puis, le reste, ben, c'est aucune chance d'être au deuxième tour, soyons clairs. Aucune chance d'être au deuxième tour. Pas plus les Républicains que d'autres. Donc, pour l'électeur de gauche, le dilemme est terrible. Est-ce qu'ils veulent retrouver Marine Le Pen face à Emmanuel Macron pour le deuxième tour des élections présidentielles de 2022? La question a été posée. Alors, il y a eu des courants de pensée qui ont dit « Allez, tant pis, allons voter Jean-Luc Mélenchon, même si Jean-Luc Mélenchon, il me fatigue, c'est pas du tout mon choix personnel. » Mais bon, c'est le seul qui a une petite chance. Petite chance. Et quand vous verrez, parce que vous le savez maintenant, là je vous parle avant, hein, avant l'élection du premier tour, avant le premier tour de l'élection présidentielle, vous ne saviez pas. Eh bien, on a été quand même relativement surpris des résultats, puisqu'il s'en est fallu de pas grand-chose pour que Jean-Luc Mélenchon soit au deuxième tour de l'élection présidentielle, quand même. Pas grand-chose. Alors, pas grand-chose, c'est quand même beaucoup, hein, c'est quelques pourcentages. Mais c'était pas absurde. C'était possible.
Alors tous les gens qui se sont dispersés dans la gauche, bah, soit ils assument complètement en disant qu'ils sont anti-Mélenchon, bah, pourquoi pas, ils ont le droit, hein, c'est leur droit. Et puis ceux qui ne savaient pas trop et qui ont hésité, qui ont préféré mettre leur voix un peu partout, dispersée un peu partout, bah, ils obtiennent au bout du compte, parce que c'est une élection présidentielle, donc il y a au deuxième tour que deux candidats, eh ben, le triste choix entre Emmanuel Macron et Marine Le Pen. Ce qui va leur faire faire un autre dilemme pour le deuxième tour. Faut-il aller voter Macron ? Alors là, on aura un autre dilemme pour tous ces gens qui avaient déjà eu le dilemme. Faut-il voter Mélenchon ? Et là, ils vont avoir droit à « Faut-il aller voter Macron ?» Alors je leur souhaite bien du courage, parce que ça a toujours été le cas, donc depuis l'élection de Macron, la première élection de Macron, il y a des dilemmes, il y a tout le temps des dilemmes. Alors on verra que ça va continuer, on en parlera un petit peu plus tard dans cette émission. Et avant, retour à Stromae.

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1: Oui, alors on est de retour après ce petit passage du côté de M. Stromae. Stromae qui est, j'ai trouvé, parfaitement bien pour illustrer cette année 2022 et toutes ces belles chansons qu'il nous raconte, mais qui sont souvent bien tristes, bien nostalgiques aussi, et bien qui font réfléchir, on va dire. À propos de réflexion et de faire réfléchir. On avance un petit peu dans cette année 2022 et puis ça y est, les présidentielles sont passées. Emmanuel Macron a été réélu président de la République, mais pas de façon triomphale. Hein. Attention, on est loin de la grande victoire de Macron. Hein. Loin. Alors après, après les présidentielles, comme vous savez, c'est la tradition dans notre pays, il y a les élections législatives qui maintenant sont collées aux présidentielles, ce qui est fait logiquement pour donner une majorité au gouvernement, au président de la République, pardon, une majorité de gouvernement au président de la République. C'est logique, c'est comme ça. En général, ça fonctionne. Il y a quelques rares exceptions, mais juste après la présidentielle, en principe, celui qui est arrivé vainqueur de l'élection présidentielle va se retrouver avec des législatives qui vont lui être très favorables et lui donner une majorité qui va lui permettre de faire un gouvernement, ce gouvernement pouvant appliquer une politique qui est dans la politique présentée par le candidat à l'élection présidentielle quelques mois plus tôt. Oui, mais ça ne s'est pas passé tout à fait comme... on pouvait le croire, ou du moins on le redoutait, parce qu'on s'était bien rendu compte déjà, depuis le premier tour de la présidentielle, que la France était vraiment divisée, scindée, et pas en de nombreuses parties, catégories, et puis en gros, il se dégageait quand même en gros trois camps, en gros. Alors, qu'est-ce que ça allait donner pour les législatives? Parce que les législatives, ce n'est pas les présidentielles, c'est une autre élection, ce n'est pas la même chose. Ça se passe, comme vous savez, dans des circonscriptions. Bon, ce n'est pas pareil, hein. On va voter au coin de la rue. Même si, j'aime bien le répéter, les députés de la République ne sont pas des élus locaux. Ce sont les députés de la République. On les élue localement, mais ils sont faits pour... aller à l'Assemblée nationale pour voter des lois, c'est pas fait pour défendre le côté très local des choses. Ça, on laisse faire les gens sur place, notamment les conseillers départementaux, et les conseillers régionaux, et puis bien entendu, les sénateurs, qui ont une vision beaucoup plus locale que le député de la République, qui, lui, doit s'occuper de l'Assemblée nationale, de voter des lois, etc. Bon, ceci étant dit, le nouvel équilibre politique issu de ces législatives de 2022 va forcément entraver les pouvoirs d'Emmanuel Macron. Le gouvernement, quand il sera nommé, devra revoir ses ambitions en fonction des majorités qu'il parviendra à arracher à l'Assemblée nationale. On sent déjà que d'entrée, à peine législative finie, on sentait que ça allait être l'embrouille quand même. Hein. On sentait que ça allait pas se passer facilement, qu'on allait être un pays ingouvernable, ou du moins difficilement gouvernable. On allait voir, et vous le savez maintenant avec le recul du temps, le nombre incroyable de 49-3 qui vont rythmer le Parlement. On va voir les changements de Premier ministre, assez fréquent quand même, hein. Ça change. Et puis, on arrive jusqu'à l'absurdité de ces derniers instants où nous sommes maintenant, là, je vous parle de 2022, mais nous sommes en 2026, où on voit qu'on fait tout et le contraire de tout. Il n'y a pas de majorité, quoi. Soyons clairs, il n'y a pas de majorité au Parlement français pour soutenir un gouvernement issu de Macron et de ses amis. Il n'y en a pas. Et il n'y en a pas non plus une majorité qui serait capable de soutenir des gens issus de la gauche, hein, soyons clairs, hein, là non plus. Ça serait ingouvernable aussi. Et il n'y en aurait pas non plus pour soutenir un gouvernement qui serait dirigé par le Rassemblement national tout seul. Donc on se rend compte que c'est un peu difficile. Alors on est maintenant, comme vous le savez, proche des élections suivantes, celles de 2027. Là, je vous parlais de 2022. Depuis 2022, on est sous cette cette incroyable situation politique pour la France, qui est assez rare, hein, ou si, il faut retourner avant la Ve République. Mais avant la Ve République, n'oublions pas qu'il y avait le sens du compromis, des alliances. Quand on voulait faire quelque chose, on arrivait au compromis, même des gens qui n'étaient pas du tout du même bord. Ou alors, quand vous regardez nos voisins allemands, c'est tout le temps une politique de compromis entre gauche-droite, entre SPD, CDU, entre écologistes, etc. Donc, eux, ils ont la culture du compromis. Pour pouvoir gouverner l'Allemagne, ben, on se met à la table, on prend un gouvernement avec des ministres issus de plusieurs courants politiques, parfois opposés. Mais nous, on ne sait pas très bien faire ça. Hein. On ne sait pas du tout le faire. Non. Nous, on a l'habitude d'avoir un chef à l'Élysée, avec un sous-chef ou comme un collaborateur, comme disait Nicolas Sarkozy de ce pauvre François Fillon, un collaborateur à Matignon, et puis un gouvernement qui exécute ce que le collaborateur a dit qu'il fallait faire. Et puis après, ça va à l'Assemblée nationale, et puis on vote des lois, et puis tout le monde, il y a une majorité, même relative, mais qui arrive à trouver quelques alliances au centre ou à droite, et puis qui passe avec... on pensait que ça serait un peu ça, pendant toute la Macronie, mais non. Là, les élections législatives de 2022, c'est un grand tournant. C'est un tournant qui va faire qu'il n'y a pas de majorité, mais pas du tout solide. Même en faisant les compromis incroyables, on en est arrivé, vous avez vu, même à ce que le gouvernement ne tombe pas dans les motions de censure, parce qu'il y a des gens qui s'abstiennent de voter. C'est absurde. On a vu des amendements passés parce qu'il y avait des députés qui n'étaient pas venus à l'Assemblée ce jour-là. Et pas des moindres, hein, pas des petits amendements, des fois. On est dans un pays très, très, très difficilement gouvernable. Alors, justement, ça tombe bien, mon artiste pour 2022, c'est un Belge. Alors, les Belges, alors, eux, sont les grands spécialistes des gouvernements ingouvernables, qui n'arrivent pas à trouver de majorité. Alors, eux, en plus, c'est encore plus compliqué que chez nous, parce qu'il y a aussi des problèmes de langue, vous savez. Lui, Stromae, il est donc francophone totalement. Il est né à Bruxelles avec une mère francophone, vraiment, belge francophone. Donc lui, il parle français. Mais juste à côté de lui, vous faites quelques encablures et là, vous tombez chez les Flamands. Alors donc, c'est très, très complexe. Alors des fois, ils n'arrivent pas du tout à trouver d'équilibre pour trouver un gouvernement. Mais eux, au moins, ils ont un roi, un vrai. Ils ont un vrai roi, donc au pire, on se repose sur cette monarchie un peu d'opérette, mais bon, pourquoi pas? C'est un peu comme nos amis britanniques, hein, voilà. Mais nous, en France, nous, on n'a pas cette culture-là, on n'a pas du tout ça. Donc, on est avec un pays qui semble ingouvernable. En plus, notre roi à nous, le grand prince régnant, lui, il hésite à prendre des décisions qui pourraient quand même être très compliquées pour lui. Notamment, par exemple, une nouvelle dissolution de l'Assemblée. Ah, il a le droit encore, parce qu'on a le droit de descendre, mais il faut attendre un an. Donc ça y est, il pourrait à nouveau redissoudre l'Assemblée. Mais là, qu'est-ce qui va lui rester comme député, lui, s'il dissout l'Assemblée? Les sondages ne sont pas favorables, monsieur Macron. C'est le moins qu'on puisse dire. Hein, c'est moins qu'on puisse dire. Mais même pour les élections locales, on pense évidemment aux municipales, les municipales qui nous arrivent là, maintenant, là. Les municipales, on sait très bien que ça va être très, très, très compliqué pour les macronistes et leurs alliés d'avoir beaucoup d'élus. Hein. Ça va être très, très compliqué. Alors donc, on peut comprendre que Macron hésite à refaire une dissolution d'Assemblée pour se retrouver encore pire. Et puis peut-être que, alors, ceux qui sont pour la dissolution vont dire, mais au moins ça va clarifier, pour une fois ça va clarifier la situation. C'est ce qu'il nous avait dit Macron, je dissous et on va clarifier la situation. Ah, c'est réussi la clarification. Eh bien, à l'issue de cette assemblée de 2022, on y est toujours. Alors, est-ce qu'on va clarifier la situation? On retourne aux urnes. Et puis, vous savez, je pense aussi que depuis 2022... Le français, l'opinion publique, il se lasse, il commence à être fatigué un peu. Alors on va retourner voter et quand on vote, ça ne marche pas non plus. Quand vous donnez une majorité, vous donnez une victoire relative à la gauche aux dernières élections, eh ben non, c'est pas elle qui gouverne. Alors c'est un peu bizarre. Même, je vais même plus loin, vous donnez une majorité en deuxième aussi relative, mais quand même assez nettement un peu, très importante, en numéro 2, au Rassemblement National. Mais c'est pas eux qui gouvernent. Enfin, quoique. Mais ça, c'est autre chose. Mais donc, ils ne gouvernent pas non plus. Donc, ceux qui gouvernent, c'est ceux qui ont fait 5%, les Républicains, aux élections législatives. C'est Macron et les résidus du macronisme. Alors maintenant, ils sont tellement nombreux que je ne sais plus, moi, combien de y en a qui se réclament. Les Horizons, les Édouard Philippe, les Gabriel Attal, maintenant, qui n'était pas Premier ministre, mais qui a retenu très longtemps, etc. Donc, on est rendu à un point où je pense, mais ceci n'engage que moi, n'est-ce pas, c'est le problème, c'est la présidentielle. C'est pas les législatives. C'est la Ve République, le problème. La Ve République est devenue un peu obsolète. On est trop d'opinions différentes et variées. Donc de passer et de nous faire gouverner le pays uniquement sur la base de cette élection présidentielle qui va nommer le roi, ben, je crois que ça marche plus très bien et que beaucoup de gens se lassent et les gens ne vont plus voter. Et c'est ce qui s'est passé d'ailleurs aux législatives. Si tous les électeurs avaient été votés, on n'aurait pas la même assemblée, hein, c'est sûr. Mais bon, ben, encore faut-il y aller, ne pas fatiguer les gens, ne pas les rendre vraiment un peu comme tant pis. N'importe lequel qu'on le mette, de toute façon, c'est la même chose. Donc, ben, allons-y. Allez, on termine. C'est fini. C'était Album d'Histoire de 2022. Et bon courage pour la suite.

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0: Il est 17h, voyageons en musique dans les émissions de l'année.
1: 7 du cœur. Aujourd'hui, 7 du cœur avec Audrey Joumas. Audrey Joumas, dont on écoute D'ailleurs.
2: D'ailleurs, c'est le premier titre du prochain album qu'on a travaillé avec Julien Dexan aux paroles et à la musique, et Mathieu Debordes à l'arrangement. J'ai mis aussi ma petite touche. Et c'est celui qui est vraiment pour nous c'était le plus évident à sortir en premier. Il résume assez bien toute l'ambiance du travail qu'on a eu tous les trois avec ce trinôme. Et puis, c'est assez complet, ça représente bien l'album.
1: Un premier album dans une certaine catégorie, parce qu'il y a un passé discographique conséquent par ailleurs.
2: Oui, c'est vrai. C'est le premier album de composition française et de création aussi musicale. Et par ailleurs, c'est mon groupe Audrey Les Faces B, où là, on est vraiment dans de la reprise rhythm and blues afro-américaine des années 30 à 60 à peu près. Des fois, on dépasse un peu d'un côté ou de l'autre.
1: Un sacré virage, qu'est-ce qui fait qu'il s'est opéré ce virage ?
2: Alors ce virage, il s'est opéré parce que assez souvent dans la vie, je fonctionne un peu au « maintenant tu vas faire ça ». Et j'ai eu la chance d'avoir Crystal Productions, qui est une boîte de prod à La Rochelle, avec qui on se croisait, puis on a travaillé en coproduction sur le dernier album avec Audrey Les Faces B. Et puis il y a eu un appel d'offres pour un projet de médiation culturelle, et Eric Debeg, le patron de Crystal Productions, m'a appelé en disant: écoute Audrey, ce projet là il est pour toi, c'est un premier projet de création en français, et l'idée c'était aussi d'aller transmettre par ce projet là la musique, la création, avec des élèves notamment du lycée, du micro-lycée de Saint-Mexant-l'École, qui est dans les Deux-Sèvres, puisque nous, on vient de Poitiers. Donc voilà, il y a eu un vrai travail aussi avec ces élèves-là. Le micro-lycée, c'est un établissement un peu particulier. C'est des élèves qui sont en sortie de route scolaire et qui veulent revenir intégrer le lycée pour passer leur bac. Donc ils ont une formation un peu particulière et adaptée. Donc on a travaillé ensemble et ils sont venus chanter avec nous le jour de la restitution de ce projet-là. Et au départ, ça ne devait être qu'une restitution et s'arrêter là. Et en fait, on a tellement aimé travailler ensemble avec Julien et Mathieu. Il en est ressorti de la belle musique. On s'est dit, il faut qu'on mette ça dans une petite boîte. Donc, on a enregistré les 9 titres.
1: On écoute le premier, donc. Merci. D'ailleurs. Merci.

préoccupations sont ailleurs.

0: Audrey Joumas, pour démarrer, le choix s'est porté sur Aretha Franklin. Avec une version particulière.
1: Oui, une version particulière, la version du film Les Blues Brothers. C'est vraiment le déclencheur pour moi de la rencontre avec la musique afro-américaine, le rhythm and blues, dans un premier temps, la soul. Et mon beau-frère était fan de ce film-là. Encore aujourd'hui, il peut le regarder 10 fois dans la semaine sans problème. Et il m'a collé devant ce film-là. Et la première personne que j'ai vue dans le film, et pourtant, il y a du beau monde hein, dans ce film-là, il y a Ray Charles et j'en passe. Et Aretha, quand je l'ai vue avec son tablier, ses chaussons dans cette scène de restaurant avec des choristes et le saxophoniste qui monte sur la table, et avec ce charisme incroyable qu'elle peut avoir, et cette voix évidemment tranchante et tellement chaude aussi. Et je me suis dit, mais c'est ça, c'est super. Moi, je veux être une femme comme ça. Voilà. Et ça a démarré vraiment à partir de ce moment-là.
0: Et alors, comment ça s'est passé de l'écoute au chant ?
1: Ça a mis du temps. Ça a mis du temps, parce que j'étais petite. J'étais je sais pas, 9 ans, peut-être quelque chose comme ça. 8 ans, 9 ans. Mais la musique, je pense qu'elle a toujours été là. Je suis originaire de La Réunion. J'ai vécu jusqu'à l'âge de mes 4 ans là-bas. La langue créole, la musicalité, des mots, des gens. Je pense qu'il y a quelque chose qui fait que c'était déjà dans mon oreille. Et plus tard, j'ai découvert que mon papa écoutait beaucoup la musique afro-américaine, notamment le jazz. Donc il y a des standards que j'ai compris plus tard que j'avais déjà entendus. Et voilà, ça a mis du temps. J'ai acheté mon premier disque d'Aretha Franklin quand j'étais au collège. Et puis la vie a continué normalement jusqu'à ce que après j'arrive à Poitiers et que là je pousse la porte d'un bistrot qui organisait des bœufs, donc des scènes ouvertes. J'ai pris mon courage à deux mains et ça a commencé comme ça.
0: Le nom de ce bistrot ?
1: Le Pince-Oreille à Poitiers, ouais, qui n'existe plus maintenant.

0: d'Aretha Franklin, Audrey Jumas à Ella Fitzgerald.
1: Je crois vraiment que c'est les deux artistes que je pourrais écouter toute ma vie sans jamais me lasser. Il y a quelque chose avec Ella qui est tellement solaire, alors que l'époque devait vraiment pas être facile. Hein. Une femme parmi aussi tous ces hommes dans le milieu du jazz aussi à l'époque. Et chaque fois que je l'écoute, j'ai l'impression de découvrir encore des choses d'elle, dans sa voix. Elle utilise sa voix comme un instrument de musique. Pour moi, c'est la seule qui est capable de scatter, donc d'improviser en faisant des sons. Et elle est extraordinaire. Elle est toujours sur un fil et malgré tout, c'est elle qui tient la baraque. Quand elle est avec un orchestre, c'est elle qui est là, qui est devant, qui drive l'orchestre. Et elle est incroyable d'élégance aussi.
0: Une femme au milieu des hommes à l'époque, ça veut dire que c'est plus facile aujourd'hui, dans le milieu du jazz, une femme au milieu des hommes?
1: Alors moi, je ne me suis jamais trop posé ces questions-là. Vraiment, j'entends aujourd'hui qu'il faut plus de femmes dans ce milieu-là. Vraiment, parce que le jazz, c'est quand même très masculin. Beaucoup d'instrumentistes sont des hommes. Beaucoup de chanteuses sont des femmes. Donc là, il est aussi temps d'équilibrer tout ça, bien sûr. Mais moi, je ne me suis jamais posé ces questions-là parce que vraiment, les personnes qui m'ont plus accompagnée dans ma vie, ce sont des hommes qui ont eu beaucoup de bienveillance et qui ont éclairé beaucoup mon chemin. Et j'ai été entourée que d'hommes vraiment extraordinaires.
0: La face B, ce sont des hommes.
1: La face B, certainement, ouais, ce sont des hommes. Après, j'ai dans les organisateurs ou dans les festivals, évidemment, il y a des gens qui sont parfois un peu moins délicats. Mais en tout cas, avec ceux avec qui je partage la musique, c'est vraiment des hommes de cœur. 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

0: Rendez-vous maintenant avec Nicole Croisille, une femme avec toi.
1: Alors, Nicole Croisille, c'est une femme que j'aime beaucoup, mais je ne l'écoute pas particulièrement à la maison. Et pour venir jouer au Café Plume ce soir, sur la route, on a écouté Nicole Croisille, une femme avec toi, avec les garçons, puisque je leur en avais parlé quelques jours avant. Et j'adore partir jouer avec les copains, loin aussi, parce que le camion, c'est tout un truc. Moi, je dis souvent que le camion, la musique, c'est un peu le prétexte, on va dire, pour monter dans un camion avec des copains et partager des vrais moments de vie, d'intimité, qui restent que entre nous et où on partage souvent de la musique sur ces longs trajets. Donc voilà pourquoi Nicole Croisille, ça sera le référentiel pour la date à Lautrec.
0: Les copains, ce soir, il n'y en a que deux qui ont fait le voyage du Face B. Ils sont beaucoup plus nombreux.
1: Oui. Alors là, on est en trio. La formule originelle existe en octet. Voilà. Comme souvent, c'est délicat aussi dans les cafés pour les budgets et ainsi de suite. Donc on a créé exprès une formule en trio pour pouvoir se déplacer et faire vivre ce projet-là. Avec les Face B, on est 6 et parfois on est 11. Voilà. Mais par contre, avec les Face B, on est 6, vraiment à l'origine, et il n'y a pas de formule en trio, c'est voilà, le sextet.
0: C'est une formule qui continue en parallèle,
1: oui,
0: avec celle-là.
1: Oui, bien sûr. Et je défends aussi beaucoup ça, notamment dans la musique jazz et rhythm and blues et ainsi de suite, d'être le nombre qu'on doit être sur scène. Parce qu'il y a de plus en plus des formations très réduites, avec beaucoup aussi de machinerie. Et moi, cette musique-là ne peut pas exister autrement qu'en sextet au minimum.

0: On continue ce set de cœur, Audrey Joumas, après Nicole Croisille, Luz Casal, Piensa en mí.
1: Oui. Alors, je sais, voilà, quand vous m'avez dit qu'il faut choisir sept titres, ça a été, bon, je n'ai pas réfléchi, mais elle revient forcément dans ma liste de chansons et d'artistes que j'adore écouter de temps en temps, parce que c'est quand même hyper mélancolique et que j'aime quand même plutôt la lumière que l'ombre, émotionnellement parlant, bien sûr. Et Luz, je l'ai découverte dans Talon Aiguille, alors j'étais pas bien vieille, vraiment. Donc, voilà, pour ceux qui connaissent bien le film, il y a quand même des scènes d'une dramaturgie et d'une sexualité hyper développée. Il y a une tension sexuelle permanente, donc j'étais assez jeune quand même, je me souviens de ça, mais cette bande originale et cette voix et ce désarroi, et en même temps, elle pleure l'amour et elle le chante tellement bien. C'est encore une femme qui me touche énormément émotionnellement.
0: Finalement, avec la musique, il n'y a pas de barrière de langue?
1: Pas du tout. Je dis souvent aux gens, quand je joue avec les Faces B, souvent en France, le fait de chanter en anglais, ça peut distancier les gens, ils ne comprennent pas forcément, et ainsi de suite. Mais en fait, on s'en fiche un peu de ça. L'émotion, elle passe, il se passe quelque chose, et Luz Casal, ou peu importe la langue, c'est ça qui est magique avec la musique aussi. Alors parfois, c'est super de connaître les textes et de les comprendre. Évidemment, je ne sépare pas l'un de l'autre. Mais moi, j'ai été touchée plein de fois par des musiques sans savoir ce qui se racontait. Et encore en anglais aussi, et certainement par d'autres langues. Mais la musique, pour ça, c'est fabuleux.
0: Vos textes, ce n'est pas vous, nous avez dit tout à l'heure, qui les écrivez, même si vous y mettez votre graine de sel. mais par contre, le choix de ce qu'ils abordent, vous intervenez, ou qu'est-ce que vous avez envie de faire passer, de chanter?
1: Alors en fait, je n'écris pas parce que je suis hyper pudique avec ça et que j'ai beaucoup de mal à chanter quelque chose que j'ai écrit, parce que je pense que je suis très dure avec moi-même là-dessus et que c'est trop près de moi pour le chanter. Ça me met dans un état où je ne peux pas chanter. Et avec Julien, on n'a pas du tout parlé de ça. En fait, il nous proposait de la musique. On travaillait un peu sur la musique avec Mathieu, les arrangements, et après, il nous proposait des textes. Et à aucun moment, avec Julien, on a parlé de qu'est-ce que j'ai envie de raconter ou quoi. À chaque fois, ces textes, c'était dans le mille. Et je ne lui ai jamais demandé ce qu'il a voulu raconter derrière. Toujours est-il que c'était OK pour moi. Donc j'aime bien cette pudeur-là aussi. Et j'aime bien, sur scène, ne pas parler des chansons aux gens. Parce que je trouve qu'on met vite une étiquette sur quelque chose qui a été écrit. Julien, ce qu'il a écrit à ce moment-là, ça lui appartient. Et ce qui est beau, c'est qu'après, ça devient universel et que moi, j'entends son message par mon expérience. Et je trouve que sur scène, c'est aussi chouette, ça, de ne pas polluer, entre guillemets, par sa propre expérience.

0: parler de différentes langues. Il y en a une nouvelle qui arrive au rendez-vous.
1: Alors là, je t'attends, René, là-dessus. Le titre, c'est « Un fois l'an ». Une fois l'année. Donc c'est en créole de la Réunion. Je suis originaire, donc, comme je disais, de l'île de la Réunion. Et alors c'est peut-être pas forcément l'artiste le plus représentatif de l'île de la Réunion, mais cette chanson-là, voilà, quand je l'écoute, j'ai l'impression de revivre des choses avec ma famille, des moments où on met la musique, on se lève, on danse, et cette chanson-là, elle inspire ça une fois dans l'année. Voilà, il se passe un événement qui est chouette et où on se rassemble et puis où la famille est là et on oublie un peu le reste, on mange, on boit un coup et puis on se lève pour danser. Et c'est très bien.
0: Des chansons en créole à l'occasion ?
1: Alors avec les phases B, on en fait une qui est un traditionnel de la Réunion qui s'appelle « La rose est tombée ». Alors là, c'est vraiment le traditionnel de la Réunion où tout le monde a été bercé par cette musique-là. Avec le projet donc en français, on a une inspiration un peu créole. Une chanson qui s'appelle « Chassé par le sommeil » et où on a mis une petite part de Sega Maloya, qui est la musique, donc le Sega plutôt de la Réunion. Maloya danse des esclaves beaucoup, entre autres. Mais voilà, on a mixé quelque chose. Il y a une petite influence qui passe à travers une petite fenêtre.
0: Qu'est-ce que ça a influencé la Réunion dans ce qu'est Audrey Joumas aujourd'hui?
1: Je crois que ça s'entend un peu déjà, le rire. Le rire est très présent à La Réunion. J'ai fait mon mémoire d'éducatrice de jeunes enfants sur le rire. Et il y a quelque chose de... C'est une autre façon de voir les choses. Je me rends compte avec le temps qui passe aussi des choses dont je n'avais pas forcément pris conscience. Mais il y a beaucoup de second degré. On n'a pas trop peur un peu de se chicaner. Voilà. Il y a un truc aussi de... faire attention aux autres. La Réunion, c'est quand même la seule île dans le monde où les musulmans, les chrétiens, les hindous, toutes les religions se mélangent. Personne ne se tape dessus. C'est quand même extraordinaire aujourd'hui de se dire qu'il peut y avoir l'appel à la mosquée, les malbars, les indiens qui font leur procession de fleurs sur le chemin, et ainsi de suite. Et ça ne pose pas de problème. Et je crois que ça, j'aime réunir. Vraiment, donc je crois que ça résume assez bien qui je suis.
0: On continue à voyager. Donc
1: oui.

0: de la Réunion vers Nina Simone maintenant.
1: Et oui. Alors c'est étrange parce que vraiment, pourtant j'écoute plein d'hommes et là il m'est venu que des femmes quasiment. Alors voilà, c'est l'ambiance du moment certainement. Nina Simone, Love Me or Leave Me, aime-moi ou quitte-moi. Magnifique ce message. Et elle est aussi extraordinaire. Elle dégage quelque chose qui est un peu plus sombre. Elle a une expérience de vie qui est encore différente de la Fitzgerald. Mais cette pianiste extraordinaire avec ce passé où elle a toujours rêvé d'être pianiste classique et elle se retrouve à faire du jazz parce qu'on lui interdit d'être pianiste classique à cette époque-là. Une femme noire qui fait du classique, certainement pas. Et ça, ce sera le drame de sa vie. Et cette chanson-là, il y a quelque chose de hyper vibratoire. Et je ne sais pas si ce truc-là de « Love me or leave me », c'est un standard de jazz, mais elle l'interprète. Et elle a surtout un passage solo où là, elle montre l'excellence de la pianiste classique qu'elle est.
0: Je vais dévoiler le dernier titre ou le dernier chanteur, c'est Ray Charles, mais
1: oui.
0: On n'en parle pas tout de suite. Ceci dit, Nina Simone, Ray Charles, il y aurait de quoi bâtir un joli projet, là, Audrey Jomas.
1: Mais il y aurait tellement de choses que j'aimerais faire. Alors, on a travaillé, j'ai une nouvelle formation sur Ella Fitzgerald et Louis Armstrong, où on a été vraiment à l'essentiel. On a appelé ça Ella et Louis Quartet, parce que c'est un peu comme nos tantes et nos oncles. Dans cette formation-là, on a tous été bercés, peu importe l'âge, parce que le pianiste avec qui je joue, Bruno Durand, il a eu 60 ans, là, et voilà, moi j'ai 40 ans cette année, donc voilà, il y a 20 ans d'écart qui nous séparent, et malgré tout, c'est comme si c'était des gens de notre famille. Donc oui, Ray Charles, j'adorerais, Nina Simone, évidemment, j'ai encore de la vie devant moi, et ça, c'est quand même chouette. Je me la souhaite longue, en tout cas.
0: Le projet là, et Louis, il est terminé ?
1: Non, on continue. C'est une jeune formation qui a un peu plus de 2 ans maintenant, le temps passe vite. Et il continue et on enregistre. Alors, on ne se met pas trop la pression, mais on enregistre dans une quinzaine de jours. Et on verra ce qui se passe. S'il y a de la belle musique qui en ressort, on poussera peut-être un peu plus loin à l'étape du mix et ainsi de suite pour peut-être sortir un album. On verra.
0: Et on revient à Nina Simone.

0: Nina Simone, c'est donc Ray Charles, Audrey Jumas, pour terminer.
1: Alors Ray Charles, j'ai choisi Hit the Road Jack, qui est un grand classique de Ray Charles, parce que c'est le premier titre que j'ai chanté au pince-oreille, où j'ai osé aller voir le guitariste et lui dire « je voudrais chanter si c'est possible ». Et j'ai bossé pendant, je sais pas, un mois avant, j'avais les chocottes, j'étais, oh, faut que j'y aille. Et je connais rien en musique, je connaissais pas les accords. J'ai trouvé sur internet les accords et je lui ai donné les accords comme si je savais, presque arrogante, de dire, bah, c'est ça les accords. De dire ça à un musicien comme ceux qui étaient là à ce moment-là, au pince-oreille, c'était vraiment culotté. Et du coup, il a tellement cru que je connaissais les accords qu'il m'a dit « Tu veux ma guitare ?» Donc vraiment, je pense que j'ai beaucoup d'aplomb, je le sais, mais parfois, je ne me rends pas compte à quel point. Et j'ai dit « Non, non, je ne veux pas les accords, je veux juste chanter. » Et on a fait une version. Et c'est là où j'ai découvert la magie de l'improvisation, parce que moi, j'avais en tête la musique de Ray Charles comme je la connais, mais jouer avec des musiciens en live... Le tempo a changé, l'ambiance a changé, le jeu n'était pas le même, il n'y avait pas de cuivre. Donc j'ai été obligée d'être comme un funambule, de me dire « alors il faut que je me concentre, le rythme, qu'est-ce qui se passe ?» C'était la première fois que j'étais dans un bain de son avec des musiciens. Et Ray Charles, voilà, Ray Charles, le seul.
0: La musique, tout à l'heure il a été question d'éducatrice jeunes enfants, comment ça a cheminé les deux là ?
1: Ça a cheminé parce que, alors au début, le pince-oreille, on a joué un petit peu dans le lieu. Et puis, au fur et à mesure, on a joué un petit peu à l'extérieur. On avait peut-être 4-5 dates, 6 dates. Et puis, les années passent. Et puis, on a 10 dates. Et puis, on a 20 dates. Et puis, arrive une émission de télé qui s'appelle The Voice et qui me contacte, à qui je dis non, c'est gentil, mais non. Et puis, finalement, je le fais. Je me retrouve en demi-finale. Et là, il faut choisir. Parce que ça prend beaucoup de place et que je suis beaucoup demandée pour aller jouer. Et je savais qu'un jour, peut-être, ce choix-là arriverait. Et la bascule s'est faite en 2017. Voilà. Et on ne peut pas bien travailler avec les enfants si on n'est pas à plein temps et à 100% au moment présent avec eux. Donc le choix de dire, bon, je bascule dans l'intermittence du spectacle. Et ça fait 6 ans maintenant et je suis ravie de ça. Ravie. Les enfants ne sont jamais très loin.

0: laisser part en écoutant Les Tropiques.
1: Alors Les Tropiques, c'est le deuxième titre qu'on a sorti cette année, il y a quelques semaines là, en début d'année, de l'album. Et cette année, je pense que régulièrement, j'espère un peu presque tous les deux mois peut-être, à la louche, sortir un titre et peut-être sortir l'album officiellement à la fin de l'année, avec, j'espère, pouvoir surtout avoir une représentation live. Donc là, je suis en train de regarder un petit peu du côté de Poitiers, des salles où je pourrais éventuellement sortir vraiment l'album en concert.
0: Donc on se donne rendez-vous pour le concert de sortie à la fin de l'année.
1: Ah oui, j'aimerais bien. Je travaille dessus, je suis en autoproduction. Donc j'ai plusieurs casquettes, donc forcément il y a des moments où je travaille plus sur une branche qu'une autre. Mais là cette année je me consacre quand même beaucoup plus en termes d'énergie à ce projet en français, parce que non pas parce que ce sont nos titres et que évidemment que je les aime fort, mais je trouve vraiment que ce projet il a mérite d'exister et qu'il faut qu'il soit écouté et partagé.
0: Pour en avoir entendu un tout petit morceau aux rencontres Mathieu Cotte à Sébaza, je crois qu'il a tapé dans l'oreille de beaucoup de monde et qu'il doit y avoir des dates quand même qui en ont découlé.
1: Ah oui, cette date au Sémaphore, j'ai pour habitude de dire Sémaphore forever, quoi, vraiment dans mon cœur pour toujours, parce que ça a été une date incroyable émotionnellement. C'est la première fois qu'en trio, on présentait donc uniquement 4 titres, puisque ouais, c'est la règle du jeu. Et devant une salle qui était quand même nombreuse, je sais pas, il y avait au moins 400, 500 personnes, peut-être plus, je sais pas. Donc voilà, c'est la première fois qu'on livrait directement, voilà, du producteur au consommateur. Et c'est éprouvant parce que émotionnellement, on sait pas comment les gens vont le recevoir. Et là, il s'est passé, je crois, quelque chose d'assez unique. Et vraiment, ça m'a donné encore plus raison dans mon intuition de me dire, mais bien sûr, il se passe un truc avec ce projet-là.

Cette chœur à retrouver sur toujoursbellaciao.blogspot.com. Merci à Audrey Joumas de s'être prêtée au jeu lors de sa venue au Café Plume dans le cadre du week-end avec elle. René Pagès, Jean-Claude Debar, à la semaine prochaine pour un set de cœur ou pour un bella ciao.

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0: rassurante me dit.
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2: 18h à Paris, 16h en temps universel, merci d'écouter RFI.
3: Mathis Limano.
2: Et à la une de votre journal, la RDC, avec des nouvelles du Yingfeng 2, ce bateau immobilisé depuis mercredi près de Kinshasa. Les autorités sanitaires craignaient la présence à bord du virus Ebola. Au Proche-Orient, Benjamin Netanyahou rejette la feuille de route des États-Unis pour Gaza. Elle prévoit le retrait des troupes israéliennes en échange du désarmement du Hamas. En France, quand un groupe hospitalier réclame le remboursement de primes versées à ses médecins, explication à suivre. Et puis frustré mais pas résigné, le nageur Léon Marchand, quadruple champion olympique, doit renoncer à plusieurs courses au championnat d'Europe pour cause de blessure. En RDC, il transportait avec lui les craintes d'une propagation d'Ebola à la capitale. L'alerte sanitaire autour du bateau intercepté près de Kinshasa est désormais levée. Le Yingfeng 2 était immobilisé depuis mercredi et le décès d'un passager. Débarqué quelques jours plus tôt, il présentait des symptômes similaires à ceux provoqués par Ebola. Comme d'autres passagers, tous ont été testés négatifs. Le navire va donc pouvoir reprendre sa route. Patient Ligaudy, vous avez suivi cette affaire. Y a-t-il eu des défaillances au moment du déclenchement de l'alerte?
4: Ah oui, Mathis, une partie de l'alerte reposait sur une information erronée. Le système de surveillance du ministère de la Santé avait signalé que le bateau venait des Kisangani, une zone concernée par l'épidémie actuelle. C'est le ministère lui-même qui avait ensuite relayé cette information. Mais une fois l'embarcation interceptée à 65 km de Kinshasa, les autorités interrogent les commandants, l'équipage et les passagers. Le bateau n'était jamais parti de Kisangani, il venait de la Mongala, une province plus au nord du pays qui n'est pas touchée par l'épidémie. Le ministre Roger Kamba, le ministre de la Santé, donc reconnaît que l'erreur venait du système des surveillances.
2: Mais les vérifications se sont néanmoins poursuivies.
4: Ah oui, 7 passagers présentant des symptômes sont prélevés. Aucun n'est positif à Ebola et lorsque le bateau est intercepté, il navigue déjà depuis plus de 21 jours, soit au-delà de la période de surveillance retenue par les autorités. L'incident aura finalement une conséquence durable. Un poste de surveillance sanitaire est désormais maintenu à 65 km en amont de Kinshasa. Selon le ministre de la Santé, tous les bateaux descendant vers la capitale devront y être contrôlés. Un nouveau système de déclaration doit également permettre de connaître leur provenance, les nombres de passagers et les éventuels incidents sanitaires survenus pendant le voyage.
2: Un patient Ligaudy dans l'actualité également. Pas de retrait de l'armée israélienne de Gaza sans désarmement complet du Hamas. Benjamin Netanyahou a rejeté la feuille de route établie par les États-Unis pour l'enclave, dont la deuxième phase avait été validée par le mouvement palestinien. Le premier ministre d'Israël qui s'exprimait tout à l'heure avec un mot également pour l'Iran.
5: Quand je parle de désarmer le Hamas, je parle des armes lourdes, des armes moins lourdes et des armes légères, toutes les armes. Et nous parlons de vrai désarmement, pas d'un désarmement fictif. Nous parlons de ce problème avec les Américains, ils ont des idées. Certaines nous conviennent, d'autres ne nous conviennent pas. Nous savons comment faire face à ces choses, nous l'avons prouvé par le passé, nous le prouvons encore aujourd'hui. J'apprécie énormément le président Trump, j'apprécie énormément le partenariat historique avec les États-Unis contre les tentatives de l'Iran de s'équiper d'armes nucléaires. Je tiens à souligner qu'avec ou sans accord, tant que je serai Premier ministre, l'Iran ne possédera pas d'armes nucléaires.
2: Et Benjamin Netanyahou qui joue en même temps sa survie politique, ses alliés d'extrême droite irrités par les concessions faites à la partie palestinienne et au président américain accentuent la pression sur le Premier ministre. Et ce, à quelques mois d'élections législatives cruciales. Leur avenir était compromis depuis la chute de Bachar el-Assad fin 2024. Un accord a finalement été trouvé entre Damas et Moscou sur le sort des 2 bases militaires de la Russie en territoire syrien, l'aéroport de Tartous et le port de Hmeymim. Ils vont être transformés en centres conjoints de formation. Les installations civiles de ces 2 bases, elles, vont être remises aux autorités syriennes. Des bases qui avaient été largement utilisées pour appuyer le régime Assad de la guerre civile. RFI 11h et presque 5 minutes à Bogota. C'était une promesse de campagne du nouveau président d'extrême droite. Éradiquer le crime organisé qui sévit en Colombie. À peine investi, Abelardo de la Espriella doit déjà faire face

0: Un poste de police a été pris pour cible par des drones et deux engins explosifs. Elle a fait un mort, le commissaire de garde et un blessé. Selon les médias colombiens, les commanditaires de l'attaque n'ont pas encore été identifiés. En réaction à ces deux attaques, le nouveau président Abelardo de la Espriella a déclaré sur X qu'il n'y aurait ni refuge, ni ménagement, ni impunité pour les responsables. La veille, dans son discours d'investiture, il avait ordonné aux forces de l'ordre de lutter contre toutes les structures criminelles.
1: En France, quand un groupe hospitalier réclame le remboursement de primes versées à ses médecins pour le GEF Grand Hôpital de l'Est francilien, qui compte 4 établissements de santé en Seine-et-Marne, près de Paris, ces primes ont été indûment versées par l'ancienne direction sans aucune base légale. Elles figurent pourtant bien sur les contrats de près de 150 médecins étrangers, pour la plupart, sommés aujourd'hui de rendre jusqu'à 80 000 euros pour certains. Marie Casadebé.
2: La Seine-et-Marne est considérée comme l'un des départements les plus touchés par la désertification médicale. L'ancienne direction du Grand Hôpital de l'Est francilien avait donc mis en place des primes pour tenter d'attirer des médecins, principalement des PADHUE, ces professionnels étrangers payés 3 fois moins que leurs confrères français. Maître Delphine Krisch est l'avocate de certains de ces soignants.
3: Ces professionnels qui sont de fait beaucoup plus qualifiés que le statut qu'on leur donne en France, ces indemnités différentielles leur sont versées en complément. Et pour les anesthésistes, en cas de sous-effectif, le temps de travail additionnel est payé doublement.
2: Mais fin 2024, la nouvelle direction annonce la suspension de ces primes. Elle fait valoir qu'elles ont été appliquées sans base légale. Une pratique pourtant courante dans les hôpitaux publics en difficulté.
3: Les textes ne prennent pas en charge la question de la pénurie des soignants. Comment vous faites quand vous devez faire tourner votre service public hospitalier.
2: Depuis, le groupe hospitalier réclame aux médecins étrangers, comme aux anesthésistes et radiologues, le remboursement des primes perçues ces 2 dernières années. Le montant de la facture s'élève à 45 000 euros pour ce médecin algérien qui a bénéficié des deux types d'avantages.
4: J'ai abandonné ma famille en quelque sorte pendant des années, parce que j'étais obligé d'être là pour remplacer des praticiens malades, donc j'ai raté des anniversaires, j'ai annulé mes vacances, et après on me tape dessus derrière alors que j'avais une totale confiance.
2: Comme ce réanimateur, plusieurs médecins ont saisi la justice. Autre conséquence, la multiplication des arrêts maladie et des démissions. La moitié des radiologues ont quitté l'hôpital, des lits en psychiatrie ont dû être fermés.
1: Et avec ce rappel de prime, le groupement hospitalier espère pour sa part récupérer plus de 2,5 millions d'euros. Sur les routes du Tour de France féminin, 9e et dernière étape de la Grande Boucle ce dimanche entre Sisteron et Nice sur la Côte d'Azur. Il reste 33 km à parcourir pour les coureuses. Le maillot jaune qui reste lui pour le moment sur les épaules de la néerlandaise Demi Vollering. L'actualité sportive qui nous emmène maintenant dans les bassins des championnats d'Europe de natation qui débutent demain à Paris. Et c'est le flou pour la star française Léon Marchand, le quadruple champion olympique pas totalement remis d'une blessure à l'adducteur. Par prudence, il a dû renoncer à ses épreuves fétiches, le 200 mètres, mais surtout le 400 mètres quatre nages. Un choix mûrement réfléchi, mais tout de même frustrant.
5: Très difficile à prendre cette décision, effectivement. C'est la course que j'avais envie de réussir le mieux cette année. Tout ce que je fais dans l'eau, c'est vraiment pour nager le plus vite possible, le 400 mètres quatre nages. Et là, il y a 3 jours, j'ai décidé de ne pas le faire. Donc forcément, c'est difficile. Très déçu de tout ça, très déçu aussi pour les gens qui sont venus me voir sur les épreuves de quatre-nages cette semaine. Et voilà, après c'est une décision aussi qui me soulage, parce que ça m'a pris pas mal la tête quand même ces dernières semaines, de savoir si j'allais le faire ou pas. En fait j'avais peur de me refaire une blessure, j'ai pas senti que c'était assez solide pour pouvoir reconstruire une brasse, quoi, dans les temps en tout cas.
1: Allez, Léon Marchand qui lancera tout de même sa semaine dès demain avec le relais 4 fois 200 mètres nage libre en cas de qualification de la France pour la finale. Il s'alignera ensuite vendredi prochain sur le 200 mètres papillon et dimanche sur le 400 mètres nage libre. Et puis qui pour rejoindre les Marocaines en demi-finale de la Coupe d'Afrique des Nations féminines, coup d'envoi du quart de finale Cameroun-Nigeria. C'est dans moins d'une heure au stade Larbi Zaouli de Casablanca. Le vainqueur de la rencontre affrontera donc les Lions de l'Atlantique en demi-finale de la CAN. Puis à 20h, temps universel, le match entre le Malawi et le Ghana. Le vainqueur rejoindra lui l'Algérie, déjà qualifiée pour la demi-finale du tournoi continental de football féminin. Il est bientôt 18h10 à Paris, 16h10 en temps universel. Le sport continue sur Radio France Internationale. Vous retrouvez tout de suite Mondial Sport. L'information, elle, se poursuit sur notre site RFI.fr et l'application Pure Radio.
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1: Bonsoir à toutes et à tous et bienvenue sur les ondes de Radio Pays des Raux et RPH Sud. C'est Geoff Clinton pour le club des chineurs. Nous sommes ensemble pendant une heure. Pas d'invité ce mois-ci, mais une émission spéciale consacrée à un genre musical du début des années 80, né aux États-Unis, qui fusionne le groove et les délires cosmiques du funk, la culture hip-hop naissante, les lignes mélodiques synthétiques de la New Wave et l'esthétique robotique provenant d'Allemagne, Kraftwerk en tête. Suite à la mort de Lance Taylor, plus connu sous le nom d'Africa Bambaataa, j'ai eu envie de revenir sur une période qui a influencé bon nombre de DJ et contribué à l'éclosion de la techno. Un terme que l'on retrouve d'ailleurs dans des titres de morceaux comme Technotrax de Man Parrish, sorti en 1983, et Techno City de Cybotron, sorti en 1984, ou encore dans le pseudonyme de Reggie Griffin et Technofunk dès 1982. L'arrivée de nouvelles machines comme la Roland TR-808 et les rêves d'avenir meilleur des Noirs américains influencés par les sons nouveaux venant d'Europe a donné naissance dès 1982 à ce courant musical à la fois futuriste et profondément enraciné dans le groove. Chaînon manquant entre la musique électronique et industrielle allemande de la fin des années 70 et la techno de Détroit, laquelle est officiellement née en 1988 avec la sortie de la compilation Techno The New Sound of Detroit, regroupant les pionniers du genre comme Juan Atkins, Kevin Sanderson et Derrick May. L'électro-funk, c'est donc un contexte social et culturel, mais c'est avant tout une esthétique. Des voix vocodées, des textures spatiales, des nappes synthétiques qui évoquent les machines, les villes, les réseaux. Un son urbain et avant-gardiste qui s'inscrit dans une époque marquée par l'essor des technologies et une fascination pour le digital. Pendant l'heure qui vient, je vais vous proposer une sélection de vinyles emblématiques et quelques pépites plus obscures, tous liés par ce fil conducteur, le futur, le groove et la machine. Axel à la régie qui va lancer le premier morceau de cette série et on commence bien évidemment par les pionniers Kraftwerk. I

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c'est toujours le Club des Chineurs sur Radio Pays d'Hérault et RPH Sud. Geoff Clinton aux manettes de cette émission spéciale Electrofunk. Donc un style de musique né aux États-Unis au début des années 80, fortement influencé par les nouveaux sons de la New Wave et de la synth-pop anglaise, ainsi que les sons industriels et robotiques allemands. Et d'ailleurs, on a commencé cette émission avec les pionniers du genre, Kraftwerk et le morceau Numbers, qui est mixé sur l'album avec Computer World. On a enchaîné avec le classique de Cibotron, Clear, le remix de José Animal Diaz, puisque ce morceau est sorti dans une première version, on va dire brute, et ressorti par la suite, un morceau de 1983. Après, on a enchaîné sur le non moins fameux Planet Rock d'Africa Bambaataa and the Soul Sonic Force, qui a un peu lancé le mouvement Electrofunk en 1982. Et là, on écoutait Reggie Griffin et Technofunk Mirda Rock, également sorti en 1982. Allez, on continue l'émission avec toujours plus d'Electrofunk. Et là, on part à New York avec Man Parrish, Hip Hop Bebop, sorti en 1982.

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1: Juan Atkins, alias Model 500, dans le Club des Chineurs sur Radio Pays des Rois RPH Sud. C'est Geoff Clinton et j'ai pas d'invité aujourd'hui, mais je vous fais un spécial électro-funk. Et là, on est en 1985 et Juan Atkins, un des fondateurs de la techno de Détroit, commence peu à peu à s'éloigner de l'électro-funk pour aller vers des sonorités très Détroit, justement. Et il suffira de 2-3 ans pour que la techno de Détroit naisse et prenne son envol avec un rythme beaucoup plus binaire, moins syncopé. Mais voilà, Juan Atkins, on en parlait hors antenne avec Axel Sauvageon, a fait une belle carrière, mais malheureusement n'a pas eu le crédit qu'il méritait pour son statut de pionnier des musiques électroniques aux États-Unis et dans le monde. Juste avant ça, on écoutait un classique électro-funk d'Hashim qui s'appelle Al Nafish, The Soul, sorti en 1983. Et juste avant, c'était le Johnson Crew, Pac Jam, sorti sur Tommy Boy en 1982. On continue un petit hommage à Kraftwerk. En 1986, c'est sorti sur une face B un morceau qui rend hommage à Trans-Europe Express d'un groupe obscur qui s'appelle, un groupe hollandais qui s'appelle PL.

Vous êtes toujours sur Radio Pays des Rois, RPH Sud. C'est la fin de cette émission spéciale consacrée à l'électro-funk. J'espère que ça vous aura plu. Je voudrais vous signaler pour terminer la bourse au vinyle Nocturbulus. La prochaine, ce sera le dimanche 10 mai à Lignan-sur-Orbe. Merci à toutes et à tous de m'avoir écouté. Merci à Axel à la réalisation. Et rendez-vous le mois prochain. Vous trouverez cette émission en podcast sur le site rphfm.org. À bientôt.

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0: faut avoir la bonne attitude.
1: C'est exact, c'est ça. 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
0: moi,
1: qui nous fera...
0: Et moi, je crois que par attitude, je veux dire garder une place pour vivre ses émotions.
1: On s'agite, hein, savoir pourquoi on est...
0: Égocentrique. C'est absurde, mais...
1: Et distrait aussi. Tu sais, la plupart du temps, c'est la distraction qui empêche...
0: Oui, moi aussi,
1: je me sens... C'est-à-dire, en fait, tout me distrait de tout, c'est insensé.
0: Ben, c'est la vie qui distrait. Et moi, c'est une question de... Mais tu sais, moi, finalement, ce qui... Moi, ce qui... 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Moi, c'est vrai, moi, je suis ma grosse distraction. 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

Salut à tous. Vous êtes devant votre radio, j'espère. Vous n'êtes pas en train de faire des courses dans un supermarché, de cavaler partout, de vous hystériser, d'être noyé sur des tonnes de colis qui vous sont livrés, de forêts amazoniennes détruites. Enfin, des fois, ça m'énerve un peu, Noël. Voilà, alors on s'est dit, pour, quand on s'énerve comme ça, ben, faut mettre du rock'n'roll à fond. Voilà, c'est parti, on va, après on sortira de la zen comme tout. Et c'est parti donc pour un spécial Noël énervé, plein de guitares sauvages. Et pour démarrer, un groupe totalement inconnu, en tout cas totalement inconnu pour moi, il y a seulement 4 jours, tombé sur les réseaux sociaux, là, sur un truc, une compile psychédélique, et j'entends ce groupe qui s'appelle, tiens, j'en ai même oublié le nom, Pacific Sound, voilà, qu'est-ce que c'est que ça? Et puis je vois le titre, Ballad of Jimmy, tiens. Et la musique part, et alors là, enfin vous allez voir tout à l'heure, parce qu'en fait, ce groupe, c'est un groupe de crowd rock suisse des années 70. Cet album, là, le morceau qu'on va écouter, est sorti en 71, donc le Ballad of Jimmy, donc du très mauvais anglais, et je crois que ce groupe n'a pas percé, parce que ben, quand le chanteur chante sur les autres morceaux, ben, c'est, voilà, c'est un peu lourd des fois, quoi, l'accent. Et c'est un peu comme moi quand je parle en anglais, voyez, si vous voyez ce que je veux dire, je ne sais pas de chanter. Et donc voilà, mais alors l'instrumental que vous allez entendre là, le Ballad of Jimmy, c'est la parfaite introduction pour vous dresser les poils sur les bras et de commencer à danser la gigue dans Soul System. Et bien sûr, Axel est devant moi, comme d'habitude. Yeah, man!

Hey, hey, hey, wow. Du danger tout en sur un rythme lent. Give me danger, bien sûr, les Stooges, troisième album. Raw Power, produit par nul autre que David Bowie, qui sauve Iggy Pop une première fois. Ça lui arrivera à plusieurs reprises dans sa carrière. Les Stooges qui avaient commencé quelques années avant, produit par le grand John Cale du Velvet Underground. Et ce grand John Cale du Velvet Underground, il produit aussi l'album d'une poétesse new-yorkaise. Et ouais, à New York, l'autre jour je vous ai fait une émission sur les Last Poets aussi, hein, qui d'un seul coup ont décidé d'embraser la musique en plus de leurs mots pour essayer de toucher un maximum de gens. C'est ce qu'elle a fait d'abord, Patti Smith bien sûr, on parle d'elle, avec le guitariste Lenny Kay tout seul, elle faisait des lectures de poèmes, mais à un moment, il s'est décidé à monter un groupe, faire un album, le groupe restera très longtemps avec elle, hein. Une famille s'est créée et puis surtout une déflagration. Tout était bien dans ce premier disque. La pochette de Robert Mapplethorpe, son grand ami, ex-petit ami et toujours grand ami jusqu'à la fin. La production de John Cale, tout. Voilà, la musique, pas un morceau à jeter. Et on débarre, bien sûr, en ces temps de Noël, par un hommage au bon Dieu, Gloria.

Les guitares tronçonneuses de ce morceau sont de Monsieur Robert Quinn, le guitariste de Richard Hell and the Bovoids, grand groupe de New York de ces années-là. Grand bonhomme, pareil, un poète lui aussi. Il aura moins réussi, là. Il aura fait quelques erreurs de carrière. Et puis je crois qu'il est surtout invivable par rapport aux autres. Il était dans Television, il s'est fait virer. Il était dans les Heartbreakers, il s'est fait virer avant de créer son propre groupe. Mais il a à chaque fois apporté des morceaux et des choses fondamentales à ces deux groupes-là. Et là, vous avez peut-être reconnu le morceau, c'est une reprise de Creedence Clearwater Revival. Là, on est toujours dans les années 77-78 à peu près. Et juste quelques années après, produit par Chris Stein de Blondie, un groupe qui à la base n'est pas de New York, mais ils ont fait des connexions. Enfin, les Blondie et Chris Stein, le guitariste de Blondie, était vraiment un grand fan des Cramps et de toute cette musique. Et il a un jour rencontré Jeffrey Lee Pierce du Gun Club. Et ils ont fait un album ensemble qui est un des meilleurs albums du Gun Club, qui s'appelle Miami, avec une très belle pochette. D'ailleurs, alors là, j'ai une sélection de belles pochettes, cette fois-ci sur rphfm.org, dans la rubrique émissions, si vous voyez ça. Et surtout le groupe Pacific Sound, j'ai oublié de vous en parler, que j'ai passé au début. Alors, je comprends même pas que ces pochettes, je les avais jamais vues avant. Ah ouais, là, ils refont le truc qu'a fait George Clinton avec Maggot Brain, à peu près à la même époque, mais d'une autre façon. Alors là, je vous engage à aller voir ces deux pochettes que j'ai mis du groupe Pacific Sound. Voilà, et le Gun Club, où en étais-je sur Radio Pays des Raux et RPH Sud. Ah oui, j'en étais qu'on va courir à travers la jungle, encore une reprise de Creedence. Ils sont jamais très loin dans Soul System. Run Through the Jungle, The Gun Club, on est au début des années 80.

Yep, là on a quitté New York pour un peu pas très longtemps, mais on a quitté New York. Ce magnifique disque, les Pirates, The Pirates, et ils ont fait deux, trois albums simplement. C'est la suite un peu du pub rock londonien. Celui-là s'appelle Skull Wars, la guerre des crânes, et bah, c'est justement ça la pochette. Encore une pochette extraordinaire. Là, je vous ai gâté ce coup-ci. Un trio qui sait faire du bruit, produit par Mick Glossop, qui bossera juste après avec les Clash. Et le guitariste s'appelle Mick Green. Et Mick Green, bah, je pense que quand nos amis Gainsbourg ou Nino Ferrer allaient enregistrer à Londres leurs albums psychédéliques, enfin, dans ces années-là, ils devaient faire partie des musiciens employés. En tout cas, très très grand disque, enregistré en public, hein, mais avec un magnifique son. On continue, on revient à New York direct, on revient à Patti Smith, c'est Noël, on se fait plaisir, on se fait des cadeaux. Et ça, c'est extrait de l'album Wave, c'est son troisième, je crois, et le morceau s'appelle Dancing Barefoot, on danse pieds nus, pas dans la voiture, mais si vous êtes chez vous, allez-y.

On peut pas dire mieux, non? Rock and roll can never die, surtout pas sur dans Soul System, sur Radio Pays d'Hérault, RPH Sud. Voilà, Neil Young. Alors le Neil Young, moi, mon album préféré, hein, Rust Never Sleeps. Et ça, c'est la tournée 1979. La tournée, le double album s'appelle Live Rust. Magnifique, peut-être mon préféré en tout cas de tous ces albums live. Ce morceau, bien sûr, comme dans l'album, ça c'est la version acoustique, il y a la version électrique. Tout l'album, le double album live est une déflagration. Voilà, c'est vraiment Neil Young. On est en 79 et puis là, tu te dis que, ben tiens, c'est bizarre, les punks quand même, ils ont un peu réveillé nos anciens là. Tu vois, il est sorti de Harvest et il s'est mis à refaire du rock'n'roll. Non seulement ils les ont réveillés, mais même les grunge les ont réveillés pour une autre raison. Quand il y avait cette chanson, il y a une phrase qui dit dedans, celle qu'on vient d'écouter, qui s'appelait « Better burn out than a fade away ». Vaut mieux brûler que de s'éteindre à petit feu. Et en fait, Kurt Cobain a repris cette phrase dans sa lettre de suicide et a donc a choqué Neil Young. Bon, vous connaissez sans doute cette histoire. Certains ne savent peut-être pas qu'il en a carrément fait un album entier, Neil Young. Dommage. Et l'album s'appelle justement « Il dort avec les anges »,« Sleeps with Angels ». Très, très, très grand disque. Pas vraiment parmi les plus connus. Puis, il n'y a pas le tube, il n'y a pas les chansons qui font. Mais je vous en ai passé très régulièrement des chansons. Le morceau qu'on va passer maintenant, il s'appelle « Change Your Mind ». Hommage à Kurt Cobain.

Marrant, marrant, comme les paroles ont encore un sens aujourd'hui. Étonnant, c'est sorti en 1979, encore, bon, on a cité John Cale tout le long, il fallait quand même, dans cette émission de bruit et de fureur, vous a passé un, et peut-être un des disques les plus extrêmes, Sabotage, un album en public, j'ai eu la chance de voir un des concerts à Paris de cette tournée. Absolument magnifique, sauvage, d'ailleurs, pour sortir cet album, carrément, ben, il a fait son propre label, peut-être que personne n'en voulait à l'époque, j'en sais pas, il s'appelait Spy Records. Et très beau disque, la pochette incroyable. Enfin bref, il annonce l'apocalypse à venir et de manière absolument étonnante. Mais on parle de punk, tout ça, mais peut-être que la première grande prêtresse du punk, enfin le premier grand groupe punk, c'était en 1972. Il s'appelait le Plastic Ono Band de John Lennon et Yoko Ono. Et, étonnant, vous direz-vous. Et non, on est à New York en 1972 on voulait vous passer un album live qui vient de sortir, hein, avec plein d'autres trucs. Il y a une seule reprise dedans, ça commence l'album, c'est ce morceau-là, Come Together, Plastic Ono Band.

0: Ah, comme Come Together. Oui, oui, c'est Noël quand même. Donc, mettons-nous ensemble. Là, c'est John et Yoko Ono. Franchement, magnifique disque. Hein. Il avait décidé de faire vraiment différent des Beatles pour marquer le coup. Et puis, bah, le rejet qu'avec tous les autres avaient de Madame Yoko Ono, qui a été sacrément ostracisée, une vraie sorcière du 21e siècle. Alors qu'en fait, elle n'était pas. Enfin, j'ai déjà vu des documentaires, elle n'était pas du tout ça. C'était, enfin, ils ne supportaient pas la relation qu'ils avaient, je pense, plus que la dame. Enfin bref, en tout cas, génial. Merci Axel. On se revoit une dernière fois quand même, hein, mardi prochain, pour la dernière de l'année, cette fois, pour de bon. Et puis, ben, bis à tous, salutations et à bientôt.
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0: Qu'est-ce que tu fais là?
1: J'ai amené toutes mes affaires. J'en ai marre de pas dormir avec toi tous les jours, je m'installe.
0: T'installes où?
1: Chez toi.
0: Mais enfin, Didi, il est 3h du matin.
1: Mais c'est pas grave, ça va vite te recoucher. Moi, je rentre tout ça, je te rejoins, je débarrerai demain.
0: Mais qu'est-ce qui te prend?
1: J'étais égoïste, j'aimais trop ma liberté. Je t'ai jamais proposé le mariage ni de vivre avec toi. Mais ça, j'ai réfléchi. Je me suis rendu compte que je t'aime vraiment et je peux pas me passer toi. Je fais le grand saut.
0: Comment ça, le grand saut? Quel grand saut? Mais ça va pas la tête?
1: Quoi, ça va pas la tête?
0: Mais j'ai pas du tout envie que tu viennes habiter chez moi, moi.
1: Comment ça, t'as pas envie?
0: Bah non, j'ai pas envie, j'ai pas tellement la place d'abord.
1: Tu m'aimes plus?
0: Mais bien sûr que je t'aime énormément même. Enfin, c'est pas pour ça que.
1: Tu veux qu'on se marie?
0: Mais non, je veux pas qu'on se marie. J'ai pas du tout envie, tu comprends? Pas du tout.
1: Mais de quoi t'as pas envie?
0: Mais de tout, de rien, je sais pas moi. T'as toujours faim quand je fais un régime, tu traces pendant des heures et tu nettoies jamais le lavabo. J'ai pas la place pour une grosse machine à laver. Ton copain Stéphane, je le trouve lourd, lourd. Je veux pas qu'il vienne chez moi regarder les matchs de foot en bouffant toutes mes cacahuètes. Je sais pas moi, plein de trucs.
1: T'aimes pas mes amis?
0: Ah bah Stéphane, je l'aime pas, non?
1: Mais si tu m'aimais, t'aimerais aussi mes amis.
0: Eh bah tu vois, je t'aime, mais Stéphane, il me reste en travers du gosier, voilà. En plus, je viens juste de me faire construire une nouvelle bibliothèque. J'ai enfin réussi à casser toutes mes affaires, alors s'il faut en plus...
1: Est-ce que je peux être égoïste tout de même?
0: Non mais dis donc, tu te crois où, là?
1: Comment ça, où je me crois?
0: Bah oui, tu viens m'emmerder chez moi à 3h du matin.
1: Ah bon? Je viens te demander en mariage et toi t'appelles ça venir t'emmerder.
0: Écoute Didier, je ne veux pas vivre avec quelqu'un, tu comprends? Ni toi ni personne, je ne veux pas. Je veux vivre seul, tu comprends? Je veux pouvoir péter dans mes draps tranquilles, rentrer à n'importe quelle heure, bouffer sur un coin de table, inviter des copains, faire le ménage seulement une fois par an si ça me chante. Je veux dépenser mon fric à ma façon, je veux...
1: Mais tout ça tu pourras très bien le faire, je vois pas où est le problème.
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les Français ont une vision à la fois optimiste et raisonnable de l'an 2000. D'une manière générale, ils pensent que le pouvoir de la science et de la technique seront considérables. Les plus grands progrès souhaités sont dans l'ordre la guérison du cancer, la disparition de la guerre, la disparition du chômage.

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Mesdames et messieurs, bonsoir. J'espère que vous parlez tous le français. Merci. Je voudrais ce soir soumettre à votre réflexion un élément musical qui va dans le sens de nos recherches. Alors, voici le premier son. Le premier son, s'il vous plaît. Voici le deuxième son. Troisième son. Quatrième son, c'est la même chose.

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